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1: Salut Andréane, je m'appelle Cynthia. Hey, c'est tellement bon, les tunes que tu joues ce soir, ça me fait capoter. En fait, je pensais jamais entendre ça à Rouge. Du vieux Marie-Mé, du Corneille, franchement, tu tombes dans mes cordes. Puis, ben écoute, moi, comme toi, je viens d'Abitibi, puis je me demandais si tu pouvais faire jouer la chicane d'un groupe de chez nous, ça serait vraiment bon.
2: Oh, que j'aime ça vous entendre. J'aime les messages vocaux que vous laissez via le micro rouge sur l'application iHeartRadio. Merci, Cynthia. Et puis, je suis contente de savoir que toi aussi, tu viens de Val-d'Or, mon doux. Peut-être qu'on a le même âge, puis qu'on est même allé au secondaire ensemble, ou peut-être que t'étais mon amie d'enfance, puis que c'est des grandes retrouvailles qu'on se fait à la radio. Bref, contente de savoir qu'il y a des gens de mon hood qui écoutent Rouge. Dans Plaisir coupable, j'ai la chicane qui s'en vient avec Jusqu'à dimanche à Rouge.
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plaisir coupable, je veux saluer sur la messagerie texte au 6-12-13 Geneviève Héroux, qui est dans le bas du fleuve sur un terrain de camping avec son chum. Les deux sont autour du feu avec la petite radio. Il y a Marie-Soleil Pilote qui est dans le spa avec sa blonde Vicky. Elles ont loué un chalet pour une fin de semaine entre amoureuses. Merci d'être là, les girls. Et Lynn Savard, elle savoure un apérole spritz avec sa fille Émilie sur la terrasse. Mais

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Ma sœur Vanessa, puis toute notre famille, puis moi, ben on t'écoute, Andréanne, du chalet. On passe la semaine là, profiter du bord de l'eau, faire du kayak, faire du paddleboard. Bref, relaxer en famille, ça fait du bien, puis on adore. T'es

0: festival des plaisirs coupables, des chansons parfois nostalgiques, des chansons qui nous donnent envie de danser, qui nous ramènent à des moments peut-être d'adolescence. Ça, c'est une chanson qui m'avait beaucoup marquée, qui est sortie en 1995. France d'amour s'en vient avec Mon frère à rouge.
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vous souhaite un excellent dimanche soir à l'écoute de Rouge. C'est Andréanne Brunet qui est avec vous. J'ai le plaisir, le bonheur, le grand privilège de vous proposer l'émission Plaisir coupable. Puis je suis aussi celle derrière le balado Fréquence Québec qui est disponible sur l'application iHeartRadio. Un balado qui me permet d'inviter des artistes que j'aime, que j'admire en entrevue, des longues entrevues. On parle de plein d'affaires, de leurs rêves d'enfance, de leurs petits secrets, de leur façon de voir la vie. C'est des entretiens que j'ai vraiment un grand bonheur à mener. Et ces artistes m'offrent également deux performances acoustiques. Et Roxane Bruno a été de la dernière saison du balado, une fille qui, j'ai adoré son côté très éclaté, celle qu'on connaît, qu'on voit dans nos télés, qu'on entend la radio. Mais j'ai l'impression qu'elle m'a ouvert une petite porte de son cœur aussi dans l'entrevue. Et ça a été un moment bien touchant. Je vous invite à la découvrir, Roxane Bruno, dans le balado Fréquence Québec, disponible sur l'application iHeartRadio. Elle s'en vient en musique. J'ai aussi Rock et Belles Oreilles pour vous à Rouge.

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0: Je voulais juste dire merci pour la bonne musique à Rouge. J'aime beaucoup les tunes dans Plaisir coupable. On dirait que vous sortez, vous dépoussiérez des tunes que j'écoutais quand j'étais jeune. Ça fait vraiment du bien. Fait que merci beaucoup, Andréanne.
1: Ah, oh, Julie, que t'es fine. Merci pour ce message vocal laissé via le micro rouge sur l'application iHeartRadio. N'hésitez pas si vous aussi vous avez envie de partager les ondes avec moi, demander une chanson ou saluer quelqu'un. Ça se passe via le micro rouge ou encore par texto au 6-12-13. À venir dans Plaisir coupable, Ophélie Winter à Rouge.
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apprécie que la soirée a passé vite. C'est déjà la fin de cette édition du 12 juillet des Plaisirs coupables. Je m'appelle Andréanne Brunet. Je vous souhaite une belle semaine, mes amis. Prenez soin de vous. Et vous et moi, on a une date. On se retrouve dimanche prochain, 19h30 à Rouge. Bye!

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5: 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Louis, le père de mon fils, il fait ça, tirer sur son doigt.
4: C'est d'ailleurs pourquoi tu dis maintenant le père de ton fils.
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2: Salut Louis-Mathieu, comment ça va?
3: Ça va bien, vous autres?
2: Oui, Louis-Mathieu, créateur de ce magnifique quiz d'actualité où on a la chance de faire non pas un, mais bien deux points par catégorie.
3: Donc, un petit extrait qui joue, un extrait qui est rattaché à un événement de l'actualité qui s'est déroulé cette semaine. Et comme tu dis, tu as deux chances. Donc, un point si tu trouves l'actualité et un point si on répond comme il faut à la question, Bonnie. Donc, on peut commencer tout de suite. Semaine chargée quand même en actualité.
2: Oui, gros des affaires.
3: J'ai eu beaucoup de plaisir à la préparer hier soir. Là, donc, on peut écouter le premier extrait.
4: Okay. Je suis originaire des Pays-Bas. J'ai eu la chance de vivre dans plusieurs pays et de travailler pour plusieurs compagnies aériennes, notamment Vincent. En tant que PDG.
2: C'est le nouveau PDG d'Air Canada qui parle français, mais qui ne vient pas du Québec.
3: Exactement, un Européen, donc de son petit nom, Anko van der Werf, a été nommé finalement au titre de président-directeur général d'Air Canada. Est-ce que tu peux me rappeler pourquoi est-ce que l'ancien directeur était parti? Tu as une partie de la réponse, là.
2: Ben, c'est parce qu'il y a eu beaucoup de controverses entourant le fait qu'il n'apprenait pas le français. C'est revenu à plusieurs reprises. Je ne sais pas si c'est pour ça qu'il a pris sa retraite, hein, parce que c'est pas fait clairer.
3: Ben,
2: là,
3: dans les lignes, officiellement, c'est pas ça. Il est parti à la retraite, mais on peut se douter évidemment que...
5: On l'aurait poussé à...
2: Il y avait une légère pression.
3: Exactement. Donc, dans sa vidéo de condoléances uniquement en anglais, pardon, à la suite de l'accident survenu à l'aéroport LaGuardia à New York. Le prochain PDG devra entrer en poste d'ici janvier 2027. Il est actuellement PDG de la compagnie Scandinavian Airlines. C'est pas facile. Prochain extrait.
6: Ça se pourrait! Superbe, important, crucial.
2: C'est-tu le décès de Marc Messier?
3: Non, pas tout à fait. C'est un extrait de Carl
5: Kahn.
3: C'est
5: à cause du tournoi de golf junior.
3: Exactement. Donc, le club de golf Lac Saint-Jean, situé à Saint-Gédéon, qui a reçu cette semaine le championnat provincial junior de golf. Plus de 160 athlètes de la province âgés entre 17 et 18 ans qui participaient à la compétition.
5: On les a vus?
3: Oui, c'est vrai, on est allé frapper des balles.
5: J'étais allé claquer des balles.
2: Oui.
5: Puis là, c'est tellement beau. Ils ont tellement la classe, les gens qui jouent au golf. Là. Ils ont leur petit kit, leur petit polo. Puis je suis comme, je vais jamais atteindre ce niveau de classe.
3: Est-ce que tu peux m'expliquer, Léa, à combien de coups équivaut un birdie par rapport à la normale d'un trou? Je te l'ai expliqué cette
5: moins
3: semaine.
5: Moins un que la normale.
3: C'est bon.
5: Je veux juste dire que j'ai joué à la Wii. Hein. C'est quoi un birdie puis un eagle, mais souvent, je faisais des double bogey.
2: Employer une phrase dangereuse, mon homme.
5: Je te l'ai expliqué. En d'autres mots, tu m'as
3: m'expliqué. Cette semaine, tu as quand même eu un petit cours de golf.
5: C'est vrai que j'ai eu un cours de golf. Puis c'est dans la bienveillance. Je l'ai réclamé.
2: C'est sûr. Il ne peut pas faire, autre chose que de la bienveillance. C'est un grand affaire.
3: Donc, l'organisation du golf Lac Saint-Jean qui expliquait avoir mis beaucoup d'investissement, en fait, avoir investi beaucoup sur le terrain pour pouvoir accueillir ce championnat-là qui est quand même de grande
2: Bonne nouvelle pour les gens qui jouent régulièrement dans ce club-là. Tu sais, quand tu investis parce qu'il y a un championnat, ben c'est bon pour
3: tout
2: le monde.
3: Tout le monde en profite.
2: Yes.
6: Ça fait pas le prix. Ça fait pas le prix. Et ça, vraiment, tu peux pas faire ça. Tu payes pas le prix. C'est ça.
5: Vas-y, Vincent.
2: Le classique de Richard Martel, mesdames et messieurs.
3: Exactement.
2: Richard qui va devenir sénateur.
3: Exactement. Donc,
2: tu pensais que c'était Marc Messier, hein?
5: C'est Richard Martel
2: dans le temps qu'il était coach des Saguenayens. C'est son speech classique. C'est devenu viral à un certain moment. Où il s'était mis à chialer après ses joueurs et qu'il payait pas le prix.
3: Exactement.
5: C'était tout un coach.
3: Patrick Roy qui en a profité, qui a rigolé aussi de cette ritournelle. Donc, Richard Martel, tu l'as dit, Vincent, député conservateur dans Chicoutimi-Lefleur, qui a annoncé cette semaine qu'il quitterait son poste pour intégrer le Sénat du Canada. Es-tu en mesure de m'expliquer en quoi consiste la fonction de sénateur?
5: Oh, d'Ottawa! Joueur de hockey!
2: Qu'est-ce que tu as? Un sénateur, c'est une fois que un projet de loi est adopté à la Chambre des communes, oui, c'est ça, il faut avoir une deuxième approbation. Donc, les sénateurs, c'est censé être les sages du Canada qui, eux, regardent le projet de loi puis disent, ils ont voté ça, ça a de l'allure, yes. Ça, ils ont voté ça, ça n'a pas d'allure, on fait des amendements, on retourne discuter puis jusqu'à temps que ça passe.
5: Ça, c'est bon.
3: Exactement, c'était parfait. C'était tout bon.
5: Ouais,
3: donc, donc, étudier, améliorer et voter les projets de loi une fois qu'ils sont passés.
2: Quand voilà.
3: Maintenant, sa démission à titre de député laissera un siège vide à la Chambre des communes. Mmh. Une élection partielle devra être déclenchée. Pour le moment, on a quand même entendu quelques noms, dont André Laforêt, qui pourrait se présenter pour le Parti libéral du Canada. Il y a Serge Proulx aussi, qui lui s'était présenté aux dernières élections, qui a mentionné qu'il voulait prendre la place.
5: Donc, des sags?
3: Stéphane Proulx, pardon. Donc, ce sera à voir, ce sera une course à suivre éventuellement.
5: Oh.
2: Madame Laforêt, ça fait longtemps qu'on entend parler de ça.
5: J'en ai 203! À toi, André!
2: Hey, dans quelques minutes, notre ami intime, on va le dire de même, là, parce que c'est vraiment un chum, Phil Lapéry, vient nous voir dans quelques... J'ai entendu parler.
5: Là,
2: c'est le gars qui tatoue. 1000 chroniques à Salut Bonjour.
5: Okay, oui,
2: on ne compte plus à la radio le nombre de chroniques. Il a arrêté, m'en donné, c'est trop. À TV, on continue de les compter. Philippe Lapéry, Festival des vins de Saguenay. C'est ça.
5: Oui.
2: Il s'en vient, ça sera pas bien long. Philippe, Black Eyed Peas.
7: Merci, monsieur.
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4: Bon début de journée, Saguenay-Lac-Saint-Jean. Bon début de semaine. C'est lundi, aujourd'hui. On est le 13, c'est ça? Ben, il est petit. C'est le 13 juillet aujourd'hui et c'est un début de semaine que certains ont vu venir là, comme un gâchis de vacances. J'ai entendu parler de ça hier, des gens près de moi qui étaient bien découragés du début de semaine annoncé parce que il allait y avoir de la pluie et des orages. Ça se pourrait. La bonne nouvelle, c'est que je regarde comment Environnement Canada nous présente ça aujourd'hui et c'est généralement nuageux avec percée de soleil et risque d'averse ou d'orage à 60%. Quand même un humidex à 31, donc une journée qui a de l'allure. Oui, c'est sûr qu'il y a de l'instabilité dans l'air, mais c'est quand même pas si pire. 40% pour ce soir et cette nuit. Demain, c'est généralement nuageux avec à peu près la même affaire. On parle pas de grandes quantités d'eau. Au début, c'était parti pour ça, mais finalement... Et à partir de mercredi, le soleil est là, le beau temps est revenu pour le retour des festivals, d'ailleurs, parce que on a une petite pause une couple de jours, là, puis après ça, ça sera d'école à compter de jeudi avec les rythmes du monde et les bières du monde, entre autres à Saguenay, puis il y a d'autres événements un petit peu partout à travers la province. Oui, c'est vrai, là, mais à travers la région. On va s'informer avec Benoît qui est de retour de vacances aujourd'hui. Et Ben, on va parler, entre autres, des Inuits qui ont dit non à Hydro-Québec.
5: Tout à fait, les Inuits de Pessamite se sont finalement prononcés à 63% contre l'entente conclue avec Hydro-Québec pour le développement de projets énergétiques. L'entente prévoyait quand même le versement de 2,5 milliards de dollars de redevances sur 50 ans. Près de 1300 membres de la communauté ont participé au référendum. Ça équivaut à un taux de participation de 37%. On écoute le président du référendum, Alexis Wamanolote.
6: Les Inuits de Pessamite ont parlé. Il ne donne pas l'autorisation au chef René Simon de signer l'entente H4. La démocratie a parlé.
5: La ville de Toronto est encore sous le choc des deux fusillades distinctes survenues samedi soir. L'une d'elles a fait deux morts et plusieurs blessés lors d'un festival de salsa. Le drame aurait été provoqué par un échange de tirs entre deux individus. L'enquête se poursuit dans ce dossier. Par ailleurs, la deuxième fusillade est survenue quelques heures plus tard dans un autre secteur de la ville, faisant trois blessés. Au moins cinq personnes ont déjà été arrêtées par les policiers. À l'international, le prix du pétrole brut repart en hausse ce matin suite à la reprise des hostilités en Iran. Les États-Unis ont annoncé de nouvelle frappe hier soir en riposte à des attaques de navires par la République islamique dans le détroit d'Ormuz. Téhéran accuse Washington de bousiller les efforts de paix qui ont mené à une entente de cessez-le-feu le 17 juin dernier. Et en terminant, les recherches devraient reprendre ce matin afin de retrouver un homme porté disparu depuis hier soir dans les eaux du fleuve Saint-Laurent à la hauteur du Vieux-Port de Montréal. L'opération de sauvetage s'est déroulée une bonne partie de la soirée hier. Le service de police de la ville de Montréal n'est pas en mesure de préciser les circonstances de l'événement. Voilà, c'est complet pour tous les détails. Autre nouvelle, visitez le nouveau.info.
4: Je trouve qu'on commence très bien la semaine en musique avec Train et Hey Soul Sister et surtout Mumford & Sons qui est de retour en compagnie de Chris Stapleton pour vous faire jouer cette chanson-là qui est vraiment excellente. C'est Here à Rouge.

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1: The Train avec A Soul Sister au 96.9 Rouge. Il est 5h37. On va regarder ce qui s'est passé en fin de semaine dans l'actualité. Une des affaires qui a fait beaucoup jaser, c'est le gros incendie qui a eu lieu à Saint-Bruno au cours du week-end. Un incendie d'un poulailler. Alors, c'est un deuxième bâtiment de ferme, Saguenay-Lac-Saint-Jean, qui a été la proie des flammes la semaine passée. 32 000 poulets qui se retrouvaient à l'intérieur. Des poulets qui sont là pour la chair. Et les gens de Nutrinor disent que normalement ça devrait pas nuire à l'approvisionnement, que ça fonctionne par quota et que bon c'est vraiment vraiment vraiment triste ce qui est arrivé là, mais on devrait pas sentir quoi que ce soit là par rapport à ça, sauf que c'est quand même une grosse affaire, puis ça a fait beaucoup jaser. Le nuage noir se voyait là, même si c'était à Saint-Bruno, ça se voyait de Jonquière. C'était quand même une grosse affaire. Alors il y a une enquête qui est toujours en cours pour faire la lumière sur les causes exactes du feu, mais ça ne serait pas ce serait pas criminel là. À la base, ça a déjà été écarté par les pompiers qui étaient sur place. Le comité exécutif de la ville de Saguenay a commencé à limiter le nombre de logements par projet immobilier pour être certain de respecter la capacité des égouts et de l'approvisionnement en eau potable. On dit qu'en eau potable, il n'y en a pas de problème, tout va très très bien, mais pour ce qui est des égouts, ben même si on n'est pas complètement dans le trouble comme dans certaines autres municipalités au Québec, faut commencer à faire attention. Alors, il y avait un gros projet sur le boulevard Tadoussac à Chicoutimi-Nord de 270 apparts. On a dit oui à 102. Puis on va regarder comment ça va. Une des raisons pour laquelle on refait l'aqueduc en plein milieu du centre-ville, juste à côté de nous autres, c'est justement en fonction de l'éventuelle construction qui aurait lieu sur la zone ferroviaire. C'est un vieil aqueduc, oui, mais un aqueduc qui n'aurait pas survenu aux besoins là, d'un développement. Donc, peut-être qu'on va faire ça à certains endroits aussi dans la ville. On regarde ça de près. Et ça a été un très gros week-end pour les festivals dans la région. Il a tellement fait beau. Ça aide. Pas à peu près. On n'a pas de chiffres nécessairement, mais c'est clairement un immense succès pour le Festival des vins de Saguenay, pour Festiram aussi, les Grands Crus qui se sont terminés et Jonquière en musique au cours des dernières journées. Puis là, vous vous dites, tabarnouche, il n'y aura plus rien. Ben non, il y a d'autres festivals au lac, il y en a d'autres aussi au Saguenay, dont les Rythmes du Monde et les Bières du Monde qui vont commencer cette semaine. Alex Warren avec Bloodline, ça s'en vient dans quelques instants, compagnie de Jelly Roll qui, lui, va passer au cours des prochaines journées au Festival d'été de Québec et The Weeknd, Can't Feel My Face. 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

Bloodline de Axel. Je recommence ça, pas Axel, mais Alex Warren et Jelly Roll. Jelly Roll qui s'en vient. Festival d'été de Québec. Festival qui a super bien commencé. Ça aide. Parce qu'il y a des orages au Festival d'été de Québec. Il y en a eu dans les dernières années. Il va probablement en avoir encore cette année. Mais le début du festival, c'est très, très bien fait. Un gros bravo à tous ceux et celles qui ont travaillé, qui ont été bénévoles dans les différents événements qui se sont terminés dans les dernières journées. Il y en a plein d'autres qui recommencent. Mais j'avoue que là, le crunch fin juin, début juillet, il est passé. L'enchevêtrement de tous les événements, mais il va en avoir encore. La semaine prochaine, traversée du lac à Robertval. Cette semaine, c'est Bière du Monde. La semaine prochaine, il y a le Festival des bières d'Alma. Il y a plein d'affaires. Ça arrête vraiment jamais.

0: D'ailleurs, si j'oublie des petits événements, des festivals, des trucs qui sont peut-être un petit peu plus loin physiquement de nous à Saguenay, vous vous gênez pas et vous nous le dites au 6-12-13. Léa s'en vient dans quelques instants. On commence la semaine avec de l'excellente musique, les amis. J'ai-tu vu? Ouais, exactement. La nouvelle de Céline s'en vient.
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1: Un bon lundi, un bon début de semaine en ce 13 juillet et c'est plutôt sombre ce matin, mais c'est quand même agréable à l'extérieur. Salut Léa!
2: Bonjour Vincent!
1: Comment ça va?
2: Ça va très bien toi?
1: Ben oui, tu passes une belle fin de semaine?
2: Ok oui!
1: Ça a bien commencé avec le Festival des vins, on a eu du fun, hein? Il y a eu vraiment du monde, c'était cool.
2: C'était là, tellement un bel après-midi / belle soirée, on a tellement rencontré du monde, tout le monde était de bonne humeur, on a eu du plaisir. Katia, je pense qu'elle s'est amusée bien raide aussi.
1: Oui.
2: Je pense qu'elle était due pour sortir, là.
1: Moi, il y a une affaire que j'ai découvert, puis je le savais pas.
2: Mm-hmm.
1: Autour de Dadon, fallait que je parte souvent tôt. Tu sais, genre aller chercher un kid qui finissait de travailler ou des affaires de même. Là, on est parti. Il fallait qu'on parte genre vers 9h pour justement aller en chercher un à la job. Mais ça finit à 9h, ça. Là, à 8h45, c'était comme le last call. Là, tout le monde se tirait d'un kiosque pour aller chercher un fond de verre. Hey, faut aller chercher un verre.
2: Faut que je finisse mes coupons. Ouais.
1: Il y avait ben trop donné de coupons, là.
2: Ouais.
1: Ben...
2: Moi, j'allais en donner à une auditrice.
1: Ah oui.
2: Mais madame, faut que j'aille souper.
1: Ouais, je sais même plus à qui on en a donné, mais on en a donné. On fait ça à chaque année. Hier, j'ai vu quelqu'un qui vendait 50 coupons. 53 coupons au prix de genre au prix de 50 coupons. On y retourne pas une deuxième soirée. 50 coupons.
2: C'est énorme.
1: Tu rentres pas avec ton char quand t'as ça entre les mains. En tout cas, bref, ça a été bien ben le fun.
2: Tellement.
1: La semaine commence comment? Là? On dit que c'était gris, mais ça ressemble à quoi aujourd'hui?
2: Ben, ça sera gris. Ce seront des petites averses dispersées là, tout au long de la journée. Faible pluie, c'est ce qui nous attend à partir de ce matin. Fin de journée, risque d'orage du côté de Saguenay. Ça sera pas hyper chaud. On parle d'un maximum de 24 degrés. Puis demain, c'est vraiment un scénario hyper similaire et ce partout dans la région. Mais à partir de mercredi, le beau temps qui devrait se ramener autant à Saguenay, au lac, mais quand même des températures un peu plus fraîches cette semaine. Le jeudi, maximum de 19.
1: Oh, OK,
2: quand même.
1: Ouais, OK, je vais pas regarder ça.
2: On va pas dépasser le seuil des 26 degrés cette semaine.
1: T'sais, au moins, on va avoir du soleil pour justement les festivités qui vont recommencer avec les autres festivals. Ouais. Même si le bunch est fini, là, les autres événements qui se poursuivent en fin de semaine, on devrait avoir du beau temps. C'est parfait. 32 000 poulets qui ont perdu leurs plumes et le reste aussi dans le feu, le grand feu qui a eu lieu à Saint-Bruno. Je sais pas si tu l'as vu de chez vous. Ça a l'air que ça se voyait de Jonquière, le nuage noir.
2: Oh,
1: mon gars était à la plage à Saint-Gédéon. Il m'appelle en panique. Papa, il y a un gros feu. Bah, oui, on va regarder
2: on
1: ça.
2: Va regarder ça.
1: Mon gars, il se prend pour un journaliste. Des fois, il est drôle.
2: Oh, ben.
1: Ça fait plusieurs fois qu'il fait ça. Dès qu'il y a un événement, même il en est témoin. Il veut partager ça. Lui-là, il est prêt. Donc, grand poulailler qui a passé au feu à Saint-Bruno. Ça a fait beaucoup jaser. C'est pas un incendie criminel. Ça, c'est l'affaire qui a déjà été écartée. Les pompiers sont sur le dossier pour savoir pourquoi tout ça s'est passé. Et les gens de Nutrinor, qui sont propriétaires de ce poulailler-là, ont dit que ça n'allait pas affecter nécessairement là, la production régionale. Donc, on va voir quelles seront les conclusions de cette histoire-là. Les Inuits ont dit non à Hydro-Québec. Ça va faire mal au gouvernement Charest.
3: Tout à fait, les Inuits de Pessamite se sont finalement prononcés à 63% contre l'entente conclue avec Hydro-Québec pour le développement de projets énergétiques. L'entente prévoyait quand même le versement de 2,5 milliards de dollars de redevances sur 50 ans. Près de 1300 membres de la communauté ont participé au référendum. Ça équivaut à un taux de participation de 37%. On écoute le président du référendum, Alexis Wamanolote.
4: Les Inuits de Pessamite ont parlé. Ils ne donnent pas l'autorisation au chef René Simon de signer l'entente Eshkat. La démocratie a parlé.
3: La ville de Toronto est encore sous le choc des deux fusillades distinctes survenues samedi soir. L'une d'elles a fait deux morts et plusieurs blessés lors d'un festival de salsa. Le drame aurait été provoqué par un échange de tirs entre deux individus. L'enquête se poursuit dans ce dossier. Par ailleurs, la deuxième fusillade est survenue quelques heures plus tard dans un autre secteur de la ville, faisant trois blessés. Au moins 5 personnes ont déjà été arrêtées par les policiers. À l'international, le prix du pétrole brut repart en hausse ce matin suite à la reprise des hostilités en Iran. Les États-Unis ont annoncé de nouvelles nouvelles frappes hier soir en riposte à des attaques de navires par la République islamique dans le détroit d'Ormuz. Téhéran accuse Washington de bousiller les efforts de paix qui ont mené à une entente de cessez-le-feu le 17 juin dernier. Et en terminant, les recherches devraient reprendre ce matin afin de retrouver un homme porté disparu depuis hier soir dans les eaux du fleuve Saint-Laurent à la hauteur du Vieux-Port de Montréal. L'opération de sauvetage s'est déroulée une bonne partie de la soirée hier. Le service de police de la ville de Montréal n'est pas en mesure de préciser les circonstances de l'événement. Voilà, c'est complet. 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
1: Ça tombe comme des mouches chez les acteurs et les musiciens de la génération des baby-boomers de ce temps-ci.
2: C'est terrifiant avec Marc Messier la semaine dernière. Ouais. Ben là, il y a deux décès qui ont marqué la fin de semaine, puis un qui est même un qui est survenu aujourd'hui, là, du moins avec le décalage horaire. On parle de l'acteur Sam Neill, qu'on a vu entre autres dans Jurassic Park, qui interprétait le docteur Alan Grant, ainsi que l'actrice Wei Ching Ho, qu'on a connue dans les films Marvel, qui elle est décédée à l'âge de 82 ans. Sam Neill, donc, laisse derrière lui une carrière de plus de 50 ans devant les projecteurs. On l'a connu plus récemment dans Peaky Blinders, mais il aura marqué les esprits, puis le rôle qu'il aura suivi au long de toute sa carrière, c'est le rôle du docteur Alan Grant dans Jurassic Park. Je suis allée voir ce matin, pour aller chercher la chanson du générique. Mm-hmm. Il y avait tellement déjà de commentaires sur la vidéo du thème de Jurassic Park. Je suis ici parce que Sam Neill est décédé. Ce qu'on sait de son état global, c'est qu'il avait eu un lymphome là, de Hodgkin il y a quelques années, un cancer donc du sang qu'il avait combattu mm-hmm. pendant plusieurs mois. En avril, il avait annoncé sa rémission à l'aide d'une thérapie génique. Mais donc là, il serait décédé subitement, entouré de ses proches. Est-ce que ça serait une rechute? Est-ce que c'est lié à autre chose? Bref, ça restera à voir, chose certaine. Il est mort entouré de ses proches. Du côté de Wei Ching Ho, elle, on l'a vu dans les Marvel. Elle jouait le personnage de Madame Gao dans Daredevil. On l'a vu aussi dans The Defenders. Et on l'a entendu aussi dans Alerte Rouge, oui. Où elle prêtait sa voix à grand-mère. Oui!
1: C'était
2: oui.
1: Vraiment bon.
2: On dirait qu'au début, Alerte Rouge, ça me sonnait rien, mais je suis comme, non, c'est film du panda. Exactement. C'est elle qu'on entendait dans la version donc anglophone qui jouait la grand-mère Wu. Donc, de toutes parts, là, des deux côtés, les hommages qui sont déjà très présents sur les réseaux sociaux. C'est quand même deux grandes figures qu'on a perdues en fin de semaine. Dans une demi-heure, je vous révèle pourquoi vous pourriez voir vos célébrités préférées comme vous ne les avez jamais vues avant. Restez là. En attendant la question impossible du jour, 25% des gens ont déjà fait ceci parce qu'ils en était trop impatient. Qu'est-ce qu'on cherche cette semaine? Vous pourriez gagner 50$ en bon cadeau CVS à dépenser au centre-ville d'Arvida.
1: OK, on va surveiller ça. On a un bon moment pour vous autres d'un peu beaucoup passionnément qu'on va retwister dans quelques instants. Mais là, moi, c'est la première fois que je l'entends. J'étais en vacances quand elle est sortie.
2: Vincent, t'es pas prêt.
1: Ça n'a pas rejoué après. Je ne l'ai pas rejoué. Donc, c'est la nouveauté de Céline qui s'appelle « Bonjour, pardon, merci ». On n'est pas prêt, tu dis?
2: Vincent, tu vas comprendre. Plusieurs personnes disaient, on dirait Marc Labrèche qui chante Céline Dion. Hey, on l'entend déjà, là.
1: Un peu dur à vendre, là.
2: C'est très bon et c'est toujours un hit quand même, tout le monde.
1: Ah, toujours un hit.
2: Oui.
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0: C'est la nouvelle de Céline. Vous pouvez nous dire ce que vous en pensez. Texto 6-12-13. Je sais que ça fait quelques semaines que c'est sorti. Mais c'était la première fois que je l'entendais, que je l'écoutais. Il y a des bons moments. Je l'aime plus que l'autre qui ont lancé l'autre fois.
1: Oui.
0: Là, c'est plus intéressant, un petit peu plus moderne aussi. Ils dans un peu beaucoup passionnément, on a raconté un moment qui s'est passé à New York. Tu sais, dans les voyages, t'amènes tout le monde, puis on se promène à New York, puis on va tout aux mêmes places. Tu vas entre autres, je sais pas, au magasin M&M. Hein? Oui. Après ça, au magasin Lego, qui est full beau. Moi, je suis pas rentré dedans, mais mon beau-frère est rentré avec les enfants, puis eux autres, ils ont vraiment eu du fun, mais pas comme ça, par exemple.
2: Au Lego Store, là, tu peux te faire tes propres bonhommes Lego. Agathe et moi, on jouait là-dedans pendant que Léon s'en faisait un. Agathe, ça l'intéressait pas, mais ça en était monté plusieurs. À un moment donné, pour petite, on est à New York, ça fait longtemps qu'on marche, et elle s'échappe. Et là, ma blonde fait, il faut que je gère ça. Agathe, donne-moi ça. Elle y prend, elle met les bonhommes dans ses poches, elle quitte avec Agathe. Et quand on est sorti à l'extérieur, Agathe a dit, maman, je les veux, mes bonhommes, là. Fait que Véro sort les 10 bonhommes, elle y met des mains, je fais. Christy, ça t'a coûté genre 150 US? Elle fait, de quoi tu parles? Elle dit, t'as donné? Je fais, c'est pas à donner, c'est quand?
1: Oh non!
0: OK, elle a pensé que les bonhommes, Lego, les petits bonhommes, ils étaient à donner. Et en effet, hein, un petit bonhomme Lego que tu achètes à l'unité, parce que tu peux en acheter ici là, à l'imaginaire ou à la galerie de jouets ou à place de même, les bonhommes à l'unité, c'est genre 10-15 piastres, là.
1: Oh.
0: C'est cher en temps.
1: C'est cher des Lego points.
0: Oui, c'est cher, mais c'est le fun à faire.
1: Mais oui.
0: C'est drôle, hein? Mon plus vieux, avec sa gang de chums, ils se sont dit, hey, nous autres, on se fait une soirée Lego. Fait qu'ils sont partis en char en fin de semaine. Ils sont allés s'acheter des Lego, puis ils se sont fait une veillée Lego.
1: C'est bien cute.
0: Oh, ouais, non, c'est sympathique. Toi, t'as-tu déjà volé du stock? On va revenir aux choses sérieuses.
1: Ouais, oui.
0: Sans le vouloir, là.
1: Oui, j'ai déjà volé des choses. Je le parle ici à la station, mais ça, c'est pas volé, c'est endosser la station.
0: Oui. Ouais,
1: c'est un projet promotionnel.
0: Oui.
1: Sinon, dans mon marché de fruits également, je volais des bouts de kale à chaque client qui passait.
0: Des bouts de kale.
1: Je passais le kale à ma caisse. J'en décrochais un bout. Je mangeais ça. C'était plus fort que moi. Cru.
0: Du kale.
1: Je volais une feuille. Je déchirais la feuille.
0: L'affaire qui brise tes dents chaque fois que tu croques dedans tellement c'est dur.
1: Oui, mais je sais pas, j'avais-tu besoin d'un amuse-bouche?
0: Pas
1: un
0: bleuet, pas une fraise. Du kale.
1: Non, c'était trop évident. Le kale, là, c'est pas... J'avais une technique. Je le passais, puis je faisais comme si ma main restait accrochée à une feuille. Ah! Puis là, je partais avec un bout de feuille.
0: Oh, je m'excuse, je suis désolé.
1: Une main venait pour le passer, l'autre retenait un bout de feuille.
0: Ça, tu faisais ça avant de le peser sa balance?
1: Non, on le pesait pas. On le pesait pas, il était à l'unité. Fait que j'étais correct.
0: Fait que là, la personne avait moins de kale pour ce qu'elle avait payé.
1: Ouais.
0: Et ah, tabarouette.
1: Ouais, parce que je volais une feuille.
0: C'est vraiment pas correct, ça.
1: Ouais.
0: J'ai rencontré tes parents en fin de semaine, tu seras pas fière de savoir ça?
1: C'est vrai. Tu leur diras pas, hein?
0: Non!
1: Toi,
0: tu viens de le dire!
1: Ouais, c'est ça! Vincent, t'es-tu un voleur?
0: Non, pas vraiment, non! Non, j'essaie de faire attention. Ouais. J'ai déjà eu des petits oublis. Je me suis déjà rendu chez nous avec un beau gros 5 livres, 10 livres, 20 livres de patates.
1: Oh.
0: Puis j'avais oublié, je l'avais mis en dessous, puis je m'en suis pas rendu compte, là.
1: Mais là-dessus du panier, c'est dangereux. Moi, en tant que...
0: Ben, tu ris, mais je me pue rien, là.
1: Ben non, parce
0: je mène trop dans l'une
1: pour risqué. Ça. Mais en tant que caissière, moi, j'ai déjà vu quelqu'un avec un demi-crête de fraises. Quand la personne avait terminé de payer à la caisse.
0: Ah.
1: Puis en tant que caissière, je me sentais tellement mal, c'était mon erreur que je l'ai laissé partir avec le 20$ de fraises.
0: L'autre jour, j'ai quand même vu quelque chose de particulier à l'épicerie, OK?
1: Ouais.
0: Il y avait des raisins, là, qui étaient en spécial. Fait que tout le monde achetait des raisins en quantité industrielle. Pavin un monsieur, j'ai bien dit pavin un monsieur, qui faisait l'épicerie avec sa madame. Puis, pendant qu'il faisait l'épicerie, il mangeait ses raisins. Et il a clenché un sac de raisins sans le payer. Au complet.
1: C'est vrai, parce que t'arrives à 15, puis c'est au poids.
0: Non, c'est fini. Je veux dire, le sac, il y en a un qui a payé, puis l'autre, il l'a mangé sur place.
1: Oh! Oh my God! OK, des fois, il y a des parents qui arrivent à la caisse puis qui remettaient une pomme de plus. « Hey, mon enfant a mangé une pomme. »
0: Ouais, ça,
1: on le fait. OK, on s'entend, on vole par distraction, OK?
0: Oui.
1: Je te donne des trucs que tu pourrais faire par distraction. Dis-moi si c'est ton genre. Partir d'un party avec le mauvais manteau.
0: Penserais pas, non.
1: Ou les mauvais souliers.
0: Ça va être difficile. C'est rare le monde qui en a des aussi grands que moi.
1: Non, moi, j'ai déjà parti avec deux souliers différents.
0: Pour vrai?
1: un était à moi, l'autre ne l'était pas. Tu sais, dans le temps où tout le monde avait
0: des skis. Ça m'est déjà arrivé avec des skis, par exemple.
1: Ah, ouh!
0: Partir. Ben, en fait, c'est quelqu'un qui est parti avec mes skis, puisqu'on avait le même sac, les mêmes skis.
1: Oh.
0: Il était juste plus petit.
1: Oh,
0: les siens que les miens. Et
1: je cherchais
0: mes affaires.
1: Plus.
0: Non, il est revenu vite, par exemple.
1: OK. Oublié où t'es stationné?
0: Non, je suis pas pire là-dessus. Toi?
1: Ça va.
0: Ça va.
1: En plus, au royaume, ça me mélange. Et finalement, perdre tes clés. Oublier où t'as mis tes clés.
0: Ah oui, tout le temps.
1: Bon.
0: Les clés, c'est tout le temps.
1: Ouais, il faudrait un AirTag.
0: Je suis sur le bord.
1: Mais sur le bord?
0: Je trouve que mes clés sont pas très grosses pour me coller une grosse pastille de AirTag.
1: Non,
0: dessus.
1: Mais check, ça fait beau.
0: T'en as?
1: Ah,
0: oh, t'as mis un AirTag dessus.
1: Hein? Ben oui.
0: Mais c'est dans mon portefeuille, moi, que ça me prend.
1: Ah!
0: Ça. Plus que mes clés encore. Mmh. Dans quelques instants, légendaire trio hip-hop dont un des membres est sur le bord de s'en aller en prison parce qu'il a fraudé plein de monde. Les deux autres sont encore actifs, un plus que l'autre. Les Fugees, ça mène à rouge.
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4: 6h18, Saguenay-Lac-Saint-Jean. Qu'est-ce qu'on fait à cette heure-là normalement?
5: On fait le chef!
4: On est à la recherche de notre chef de la gang du matin et la première personne à qui on va jaser aujourd'hui, avec qui on commence la semaine. Vous vous en allez au boulot, vous êtes déjà rendu au boulot, vous allez pas au boulot, peu importe ce que vous faites aujourd'hui. Nous autres, on aimerait ça vous jaser, puis on vous offre des petits privilèges.
5: Ben oui, il y a plein de privilèges. Vous allez tourner une roue, déjà ça c'est le fun. Et autour de ça, il y a pas la case meilleure chance la prochaine fois.
4: Non.
5: Ça n'existe pas.
4: Ça a déjà existé, mais on l'a fait disparaître. Marie-Ève trouvait ça vraiment injuste.
5: Ben vraiment.
4: Moi, je trouvais que ça mettait un peu de piquant en patente.
5: Oh, t'imagines?
4: T'avais une chance que ça marche pas.
5: Oh, ben non, ici ça marche toujours.
4: Eh oui.
5: Vous pourriez gagner la lecture de votre horoscope, un petit cadeau, pourquoi pas? Je sais qu'on a des petits jeux de société, ça pas de le fun. Vous pourriez être DJ ce matin, choisir la prochaine chanson. Vous pourriez recevoir une excellente blague de ma part. Ou de celle de Vincent.
4: Peut-être.
5: Qui sait? Sinon, le billet d'or, lui, on est dû pour le sortir. Et ben le segment peut être senteux, hein. Vous avez une question ce matin que vous aimeriez nous poser, soit à moi ou à Vincent. Vous la textez dès maintenant au 6-12-13 et on pourrait y répondre.
4: Oui, on va faire ça. On va faire ça tout de suite. Mm-hmm. Si vous nous textez chef au 6-12-13.
5: Ouais.
4: Puis moi, je vais reprendre ce que je disais tantôt.
5: Oui.
4: Il y a un des membres de la formation qui se retrouve devant les tribunaux.
5: Ben oui, hein?
4: Donc, ça, c'est Praz Michel. La chanteuse Lauryn Hill s'est retrouvée devant les tribunaux parce qu'elle payait pas ses impôts. Quand même, bon. Fait un peu de prison il y a quelques années. Elle a fini par les payer, puis là, ça va mieux. Et Wyclef Jean, à ce que je sache, n'a pas eu de démêlé avec la justice. Mais ça, j'ai pas tout lu.
5: Okay.
4: Heureusement, ils ont un des albums de hip-hop les plus vendus et les plus populaires de tous les temps. Pis celle-là, c'est une imbattable. No Woman, No Cry, les Fugees à Rouge.

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1: Et c'est un O avec un X, mesdames, messieurs, car ils sont plus qu'un. On était au pluriel à matin. Bonjour Jean-Éric et Émilie, comment ça va?
2: Ça va très bien, bonjour.
1: Hey, est-ce que c'est la première fois que vous êtes chef?
2: Oui.
1: Bon.
3: Wow.
1: Écoute,
2: On dort d'habitude.
1: Ah, vous dormez d'habitude. Qu'est-ce que vous faites quoi, là? Vous en allez où? C'est que vous faites?
2: On s'en va à Québec faire une course à Québec aller-retour.
1: Oui, écoute, c'est génial, ça. J'espère que c'est une course à l'intérieur. Et non, c'est pas beau nulle part aujourd'hui. Écoute, je vais le faire comme il faut, vu que c'est vraiment votre première fois, là. Jean-Éric et Émilie, vous êtes les chefs de la gang du matin!
3: J'aime ça, vous êtes craqués. C'est une commission excitante là, que vous en allez
1: faire. Vous allez faire?
2: En réalité, j'ai un rendez-vous médical là-bas.
1: Oh. Ah, bon, un peu moins sexy, mais passez faire un tour au centre d'achat.
3: Ben
1: ça
3: ouais.
1: Va vous faire du bien après. Correct?
2: Ouais.
1: OK, hey, on va tourner la roue pour vous autres. Il y a plein de privilèges qui se retrouvent là-dessus. Puis, ben c'est ça, vous allez pouvoir en profiter. C'est parti!
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4: Oh. Ah, ben moi, j'ai un défi pour vous autres.
1: Vas-y, moi.
4: J'ai entendu à la radio. Je ne sais pas si vous allez l'avoir dans vos listes.
1: Vas-y.
4: J'aimerais ça Sweet Child O' Mine, mais la version de Lucky Luke.
1: Ça, je te confirme que j'ai pas ça.
3: Oh, non!
1: Malheureusement. Sweet Child O' Mine, là.
3: Ah.
1: Je suis obligé de te donner un choix en deux, toi.
3: Mmh.
1: Je m'excuse. Oui. Ça, c'est le gouvernement. Hein? J'ai pas le droit de tourner ce que tu me demandes avant cette heure-là.
3: Hey,
1: alors, je vous donne le choix en deux tonnes, puis vous choisirez ça, puis je vais regarder ce que je peux faire pour Sweet Child O' Mine, autre version. C'est correct, ça?
4: Oui,
1: oui. OK, ça marche. Parfait. Alors, vous avez le choix entre Tove Lo, la nouvelle chanson en compagnie de Stromae. Ou Roxane Bruno.
4: On y va avec Roxane.
1: Bon, hey! Parfait, excellent. On vous joue ça dans quelques instants, puis j'essaie de faire ce que tu m'as demandé le plus possible, Jean-Éric. Ça marche?
4: Merci.
1: C'est beau défi que tu m'as lancé,
3: ben
1: là.
3: Ben oui, c'est
1: pas
3: c'est
1: pire, ça. Bon début de journée, faites attention à vous autres.
4: À vous aussi.
1: Salut.
3: Bye-bye.
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24: On vous souhaite un excellent début de journée, Saguenay-Lac-Saint-Jean. On est presque au milieu. En fait, cette semaine, on va arriver en plein milieu du mois de juillet. Ça va vraiment très, très vite. Beaucoup d'événements qui se sont terminés. C'est pour vrai, le Festival des vins, les grands crus.
25: Jean-Pierre
24: en musique, puis festivalement. Tout ça, c'est conclu au cours de la fin de semaine. Là. C'est un gros rush. Là.
25: C'est comme la semaine après Noël. Je suis comme, ça va prendre un an avant que ça revienne.
24: Oui, c'est sûr, mais c'est pas fini. C'est les bières du monde et les rythmes du monde qui sont sur la zone portuaire au cours du week-end. Il y a d'autres activités qui s'organisent un petit peu partout. Ouais. La semaine prochaine, c'est la traversée du lac puis les bières Alma. Il y a plein d'affaires, là.
25: Oui.
24: C'est le mois d'août, là. Le mois d'août, t'as raison. Le mois d'août, ça va ressembler au mois de février.
25: Ça va être plus tranquille.
24: Bon, les averses, c'est commencé, Léa.
25: Oui, déjà, tôt ce matin, c'est ce qui est prévu toute la journée. Faible pluie tout au long de la journée aujourd'hui dans la région. On parle d'un maximum de 24 degrés, fait que ça sera pas super chaud. Demain, même scénario, maximum de 25, Saguenay-Lac-Saint-Jean. Puis à partir de mercredi, on retrouve le beau temps, le soleil qui va se faire plus présent. Mais avec des températures qui seront fraîches, là, jeudi au lac, maximum de 19.
24: Oh, quand même.
25: Ouais, on va pas dépasser le 26 degrés cette semaine.
24: Pas une grosse journée de plage jeudi, là.
25: Non.
24: C'est ce qu'on comprend. On va parler d'un article dans le quotidien aujourd'hui qui nous apprend que la ville de Saguenay et le comité exécutif ont commencé à limiter des projets immobiliers pour respecter la capacité des égouts. C'est-à-dire qu'il y a certains endroits où nos égouts sont pas assez, performants, OK? On va dire ça pour pouvoir accepté plus de logements. Alors, il y avait un projet sur le boulevard Tadoussac à Chicoutimi-Nord de 270 apparts. Donc, on en veut des logements, évidemment. Mais, tu sais, on a besoin de ça. Ben, on a dit oui, mais à 102 et pas à 270. Donc, c'est plus que la moitié du projet qui a été mis sur pause. Donc, une première phase qui va avoir lieu. Et c'est en raison, entre autres, des égouts. Puis, c'est une des raisons pour laquelle aussi on est en train de refaire ceux du centre-ville ici. Parce qu'on veut développer quelque chose sur la zone ferroviaire. Oui. Puis, c'était des vieux aqueducs qui dataient d'une centaine d'années. Mais ils étaient surtout pas assez gros pour subvenir aux besoins. Alors, c'est pour ça qu'on travaille là-dessus sur la rue La Fontaine depuis un certain temps. Donc, des certains projets où on met la pédale douce parce qu'il va peut-être falloir refaire des égouts à certains endroits pour pouvoir construire un peu plus. Il y a un grand nom de la mode qui comparaît à Montréal, Benoît.
0: Tout à fait, le magnat de la mode Peter Nygaard va comparaître ses prochaines heures à Montréal pour répondre à des accusations d'agression sexuelle et de séquestration. Les faits présumés se seraient déroulés pendant une période d'environ un an, compté de l'automne 97. L'identité de la victime présumée et les éléments de preuve font l'objet d'une interdiction de publication. Peter Nygaard a été condamné à 11 ans de prison en 2023 dans une autre affaire d'agression sexuelle à Toronto. Maintenant, les cas de diarrhée explosive sont en hausse de 150% au Québec depuis le début de l'année, selon la presse. On est passé de 30 à 85 cas alors qu'on en compte plus de 1500 au Michigan. Il n'est pas question d'éclosion de cas au Québec pour l'instant de cette infection qui s'appelle cyclosporose qui est en fait liée à un parasite. L'infection se prévient en lavant soigneusement vos fruits et légumes qui viennent de l'extérieur du pays. Les symptômes durent généralement environ une semaine et se soignent avec des antibiotiques. Et en terminant au culturel, l'acteur néo-zélandais Sam Neill est décédé subitement aujourd'hui à Sydney à l'âge de 78 ans. Il a notamment jouer le rôle du spécialiste des dinosaures Alan Grant dans le tout premier Jurassic Park en 1993. On l'a aussi vu dans le rôle de l'inspecteur Chester Campbell dans la populaire série Peaky Blinders. L'acteur avait pourtant annoncé il y a quelques mois qu'il était en rémission d'un cancer du sang. Voilà, c'est complet pour tous les détails et autres nouvelles. Visitez le nouveau.info.
24: On dirait que je comprends pas.
25: C'est correct et c'est normal. Survivor Québec, célébrité.
24: Oh, mais ils veulent faire une version célébrité de Survivor?
25: Ouais, c'est une rumeur qui fait vraiment jaser en ce moment. Une version de Survivor Québec, célébrité, serait en préparation selon Hugo Dumas. Un format qu'on a déjà vu ailleurs, là, à l'international, mais ça serait la première fois au Québec, bien évidemment. Puis si tout est confirmé, tout se confirme, tout s'aligne, l'émission pourrait arriver dès l'an prochain sur Nouveau. Là, j'ai eu une superbe idée de générique, Vincent. Ce matin, j'ai fait du montage, un montage musical. Voici ce que devrait être, selon moi, le générique de Survivor Québec, célébrité. On écoute.

0: Big Brother célébrité avec Survivor Québec célébrité. Ça serait même décor, même formule, mais ça serait un laps de temps plus court. Là. On parlerait pas de 40 jours ici okay. où les célébrités seraient en exil.
1: On fait pas de cure d'amaigrissement à plein de vedettes. Là.
0: Non, ils pourront pas s'inscrire pour ce motif-là. Puis là, apparemment, là, le recrutement serait déjà commencé. Il y a déjà plein d'artistes de l'UDA qui auraient reçu des coups de téléphone pour y participer. Puis il y a une vedette qui aimerait vraiment être là. C'est Jean-Thomas Jobin, qui en a toujours rêvé. Mais je pense qu'il était sur la prod, par contre, de Survivor Québec. Je sais pas s'il y a un enjeu de conflit d'intérêt, mais dans ce monde-là, dans ce milieu-là, je veux dire, au Québec, c'est en un qui lève la main très, très haut depuis très, très longtemps.
1: Ouais, c'est ça.
0: Je pense qu'on pourrait aller le recruter.
1: C'est vraiment un maniaque de jeu. T'sais, lui, c'est le premier gagnant de Survivor, pas de Survivor, mais de Big Brother célébrité. Puis, il aime vraiment, vraiment ça.
0: Il aime jouer. Fait que, à suivre, on pourrait voir nos vedettes préférées dans nos écrans en mode Survivor. J'ai bien hâte de voir ça. 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
1: On va jaser de tabou, on va jaser de sujets qu'on n'ose pas toujours aborder quand on est en gang, quand on est en public, parce qu'il y a 3 politiciens qui ont fait un choix qui est relativement tabou, même que leur conseiller politique, les gens qui travaillent avec eux, le disent de pas trop en parler de ça quand ils sont en public, okay. Justement. On revient là-dessus dans quelques instants et vous allez découvrir de quoi on parle, puis peut-être que ça va vous interpeller, j'ai bien l'impression. Pendant qu'on écoute notre choix du chef de ce matin, c'est Roxane Bruno et Hold Me Close à Rouge.

0: On jase de tabou ce matin. Ouais, on décolle la semaine.
1: OK, Vincent.
0: Des tabous dans la société. Et entre autres, celui de la sobriété. Choisir de pas prendre d'alcool. Ouais. En fin de semaine, festival des vins. Et là, en fin de semaine prochaine, festival des verres. Des bières, ouais, oui. Oui, des verres aussi.
1: Des verres aussi.
0: Oui, ça, il va s'en prendre quand même pas pire. Et il y a trois politiciens qui en ont parlé dans la presse en fin de semaine. Okay. Eux, ils ont fait le choix, pour différentes raisons, d'arrêter de boire de l'alcool. Premièrement, parce que quand t'es dans le public, quand t'es en politique, un 5 à 7 ici, un lancement là, un autre événement où tout le monde a comme un verre à la main, tu peux finir par en prendre pas mal souvent dans ta semaine.
1: En effet.
0: Et pour différentes raisons, ces politiciens-là ont décidé d'arrêter ça. Il y a personne là-dedans qui avait un réel problème d'alcoolisme, mais il y en a quelques-uns qui ont quand même souligné que leur relation avec l'alcool était pas tout le temps hot. Okay. Il y a Caroline Proulx, entre autres, ancienne animatrice, puis qui a été ministre du tourisme, et tout ça. Elle dit, moi, à un moment donné, elle dit, j'ai été un peu trop festive, puis je me suis chicané avec quelqu'un, puis j'y ai dit des affaires. Je l'ai blessé parce que j'étais, tu sais, un peu trop avancé dans ma soirée. Et c'est à ce moment-là que j'ai fait comme, là, je pense que faudrait que je fasse attention. Puis elle a dit, moi, c'est comme ça que j'ai décidé que j'arrêtais de prendre un verre. Il y en a un autre qui dit que à un moment donné, elle dit, la charge de travail était tellement lourde, le seul moment où je respirais, c'est quand j'avais un verre dans le nez. Fait que, tu sais, tu fais comme, oups, là, il y a quelque chose qui est moins sain, là-dedans. Alors, juste savoir si toi, parce que je pense que tu bois pas beaucoup.
1: Non.
0: OK, bon. Est-ce que ça arrive de temps en temps que tu te fais dire, coudonc, si tu bois pas? T'arrives-tu?
1: Maintenant, moins, parce que j'ai l'impression qu'il y a un peu normalisation de la sobriété. J'ai l'impression que les jeunes de mon âge.
0: Ouais, je pense.
1: Ouais. Moins qu'avant, mais quand je suis en ATM, là, art et technologie des médias, du côté du Cégep de Jonquière, moi, je buvais pas vraiment dans les parties, ça me gossait, puis arriver, moi, les prêts à boire, c'est trop sucré, j'aime pas ça, puis arriver là avec ta coupe de vin, ça fait vraiment prétentieux. Il était pas question que je fasse ça, fait que je ne buvais pas, puis on me demandait tout le temps, ben voyons, pourquoi tu bois pas, puis un, je tolère vraiment pas très bien l'alcool, là, ça m'en prend pas beaucoup, fait que je veux pas faire de niaiserie, puis ça me tentait pas. Je voulais pas perdre le contrôle. Je voulais être en possession de mes moyens.
0: T'avais-tu l'impression d'être un peu mise de côté à travers ça?
1: Pas mise de côté, mais on dirait que moi-même, volontairement, des fois, je me retirais de certains événements parce que j'étais comme, oh mon Dieu, ça. Un, ça me tente pas. Deux, je suis pas dans la même vibe que vous autres, là. C'est vous êtes pas à la même place que moi en ce moment. Fait que, tu sais, des fois, c'est moi qui me retirais, là.
0: Oui, ça, t'es dans un party puis t'es pas dans la même vibe que les autres. Souvent, c'est plus toi qui vas avoir envie de te mettre de côté.
1: Ouais.
0: Une affaire que leurs conseillers politiques leur disent souvent, c'est que vous devriez pas trop en parler que vous êtes sobre parce que les gens vont penser que vous avez un problème d'alcool.
1: Ah, ouais.
0: Ça, c'est une des raisons pour laquelle c'est très tabou.
1: Okay.
0: Parce que beaucoup de gens vont faire comme, coudonc, s'il boit pas, lui, tu es alcoolique, puis il peut pas.
1: Ouais.
0: Alors que c'est pas
1: nécessairement
0: le cas.
1: Quand t'es une femme, c'est genre, es-tu enceinte? Laisse-tu, tu sais, comme, ça, c'est ça, là, genre, moi, je sais qu'à chaque Noël, on attend rien que je me prenne une coupe de vin, là, pour faire comme, ouf!
0: À chaque Noël, t'as 22 ans, ils vont-tu se calmer?
1: Je suis certaine que dans leur fond de leur âme, là, ça fait ouf! Parce que j'arrête pas de dire à quel point j'ai hâte.
0: OK, parce que là, OK, ils font
1: juste comme,
0: ouf!
1: Phew.
0: Parce qu'ils sont pas prêts mentalement, justement, t'as juste 22. OK, ouais, c'est ça, c'est correct.
1: Oui.
0: Il y a d'autres sujets qui sont tabous dans notre société. Je veux savoir si toi, t'es à l'aise ou pas. Et vous autres aussi, texto 6213, si vous êtes à l'aise, s'il y a un sujet, vous êtes vraiment pas à l'aise de parler de ça, là, je veux savoir. Texto 6-12-13. Est-ce que t'es à l'aise de parler de sexualité en public?
1: Vous êtes en gang, en public,
0: il y a du monde, puis tout ça. Là, ça se met à parler de ça. T'embarques-tu dans la discussion ou si tu te gardes une petite gêne?
1: Je me garde une petite gêne, surtout si, mettons, ça concerne mon chum, là. Je veux pas rien exposer sur lui, là. Tu sais, là, ça serait la limite où ça serait pas correct d'aller.
0: Mais genre un souper de filles, là. Vous êtes juste en filles, là, puis ça jase de ça. Là, t'en jases-tu?
1: Ça, oui. Ça, 100%. Okay. Ça, il n'y a pas de gêne, là. Ben non. Ça, non. Mais en plus,

0: Bon. Non.
1: Moi, je suis pas à l'aise non plus.
0: Non.
1: Parler de salaire ou même de tes conditions de travail en public.
0: Oh, mais oui, j'ai pas de misère à assumer. Surtout que des fois, on a tout approuvé, là. Parce que nous, on est en onde 3 heures. Fait que les gens s'imaginent qu'on travaille
1: pas bien, bien.
0: Dans le fond, c'est pas ça, la gang.
2: Non, c'est pas ça.
0: Vraiment, on est en plein, techniquement. Mmh. Fait que oui, ça, pas de problème.
1: Ouais, c'est sûr. Moi, des fois, je trouve ça un peu gossant. Parce que tu te mets à jaser de ça, tu sais, c'est là, ça se met à jaser, je te dirais, plus de conditions de travail. Puis là, tu fais comme, oh ouais, t'as ça, ta parouette, comment ça fait, moi, j'ai pas ça, si toi, t'as ça. Je trouve que c'est un sujet qui est de plus en plus tabou, le côté conditions de travail. Et finalement, est-ce que tu peux parler de politique dans un souper de famille?
0: Absolument.
1: Oui?
0: Et j'ai pas peur de replacer un grand-parent qui aura un propos un peu déplacé, raciste, homophobe.
1: Ah, OK.
0: Faire comme ça, c'est pas correct. Ce mot-là, on le dit pas, tu sais. Ça, pas de problème.
1: Ouais. Ça marche, c'est bon, ça. Nous autres politiques, on n'a pas trop... Ça dépend dans quelle famille. Il y a des endroits où les flamèches peuvent faire plus de grosses explosions que juste partir un petit feu.
0: Je vois.
1: Faire attention. Les trois accords avec J'aime ta grand-mère au 96.9 Rouge. On vous donne tout ce qu'il y a de bon à la radio. C'est toujours un hit et ils s'en viennent. Pas en fin de semaine. La fin de semaine prochaine pour leur seul, si je me trompe pas, passage dans la région. C'est à la traversée du lac Saint-Jean. J'aime ta grand-mère.

0: Les trois accords avec J'aime ta grand-mère. Oh, ça pourrait être un tabou, ça aussi, J'aime ta grand-mère.
1: Oh, ça, c'est un bon tabou.
0: On était dans les tabous et dans le tabou de la sobriété en plein milieu de l'été où il y a plein de rencontres sociales où on prend un verre, on est festif. Peut-être que vous autres, de temps en temps, vous décidez que ben ça va être une petite sans alcool ou ça va être un mocktail ou ça va être juste un verre d'eau, tu sais, pour...
1: De l'opétition.
0: Puis peut-être que de temps en temps, on vous regarde un peu de travers. On va dire, regarde donc ça. Donc, on va saluer Carole qui dit que ça fait 6 mois qu'il est dans la sobriété. Il dit, je dépassais les bornes un peu trop régulièrement. Ça arrivait un peu trop vite. Il dit, là, je me suis remis à l'exercice, je bouge, je bois moins. Puis il dit, c'est vraiment, je passe un bien meilleur temps. Alors, bonne journée, Carole. Merci d'être avec nous autres ce matin.
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0: Hey, Léa, j'ai envie de t'inviter.
1: Invite-moi!
0: J'ai envie de t'inviter à venir essayer le vélo de montagne en n'ayant à peu près aucun risque.
1: Aucun risque?
0: Ouais.
1: OK, déjà, ça me parle.
0: Ça te parle plus un peu, hein?
1: Moi, je suis super heureuse du vélo, là.
0: Là, je prêche pour ma paroisse.
1: Vas-y.
0: Je prêche pour ma paroisse ce matin. 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Parce que notre piste facile, qui n'est pas très facile, elle a 7 km de long.
1: Okay.
0: Ça, 7 km en vélo de montagne avec des enfants puis avec des gens qui commencent, ça peut être toute une aventure.
1: Okay.
0: Fait qu'on a décidé de faire un circuit qui est beaucoup plus court, qui est un petit peu plus que 1 km. 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
1: C'est très cool.
0: Elle est vraiment cute. Sérieux, là, allez-y faire un petit tour là. Moi je vais amener ma fiole là, qui a de l'intérêt un peu là. Alors je vais la commencer en allant faire un petit tour là. Puis, tu sais, nous autres, on est quand même des habitués. Puis, on est allés en fin de semaine à faire avec notre plus crinqué là, dans nos kids. Puis, on est tous sortis de là avec le sourire. On était, mais non, mais elle est donc belle fun. Elle est belle. C'est beau, la forêt. Puis, toute l'équipe dans ce
1: tour-là.
0: Fait qu'on est bien fiers de ça. Vous irez l'essayer. C'est très, très agréable. Martin Garrix, il s'en vient très bientôt au Festival Été de Québec. Là, il y a plein de shows cette semaine au FEC. Ça n'arrête pas de la semaine. Il est en compagnie de Ed Sheeran sur cette chanson-là. C'est ce qui va commencer là dans quelques instants. Puis on a un nouveau concours pour vous donner accès à un incontournable de la région.
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1: À vous tous un excellent début de semaine, Saguenay-Lac-Saint-Jean. On va vérifier quelque chose avec vous parce que là, moi et Léa, en jasant tantôt, on s'est rendu compte qu'il nous est arrivé de quoi en même temps et qu'on comprend pas.
2: C'est
1: une drôle de synchronicité. Ouais. Ce matin, je décolle mon café et je m'en vais prendre ma douche comme à l'habitude. Mm. Je reviens dans la cuisine. Il y a du café répandu partout sur le comptoir. Mon café est brun. Opaque, complètement dégueulasse. Je vide ça, c'est plein de marques de café à travers mon café. Ça a débordé, il y en a dans ma cafetière, tu sais, où la carafe est à côté, il y en a partout. Ouais. Fait que là, brisé ou fonctionne pas. Ben, je suis bien découragé. Laisse faire mon café. Pas le temps d'en refaire un autre. Me faire un espresso qui fait du bruit comme si un avion décollait en espérant réveiller personne à l'heure qu'il est là. Puis t'es arrivé à peu près à la même affaire.
2: Ben oui. Je me lève, je fais mon café. Tout va bien. Le son que ça doit faire, le fait. Le son, quand ça coule, ça coule. Je regarde ma tasse, il n'y a rien dedans. Le café s'écoulait dans le récipient des pocs de café usés. Le café qui devait venir dans la tasse, sorti par les deux petits trous, s'était écoulé dans le récipient des trucs dans les déchets, finalement, de la cafetière. J'avais pas de café dans ma tasse. J'ai restarté 3 fois. À 3 reprises, le café sortait rien que dans le récipient pour les déchets.
1: Quand on est le 13 du mois, là, je comprends qu'on est sans bad luck. OK, on est-tu les deux tout seuls ce matin à avoir des problèmes de cafetière aussi?
2: Ça m'a jamais fait ça de ma vie.
1: Moi non plus.
2: C'est jamais arrivé, là, les deux en même temps ce matin. C'est trop bizarre.
1: Oui, c'est bizarre.
2: Vraiment bizarre.
1: C'est un peu bizarre.
2: Aujourd'hui, journée qui sera un peu bizarre aussi.
1: Ah oui,
2: un peu poche. Des faibles pluies là, qui sera prévues tout au long de la journée. Donc, un peu de faible pluie à travers la journée. Risque d'orage en fin de journée également. Demain, même scénario, pluie, risque d'orage, maximum de 25. À partir de mercredi, on retrouve un temps sans pluie. Mais ça sera pas une semaine très chaude. Là, la plus haute température prévue est de 26 degrés. Fait que assez frisquet.
1: C'est quand même pas pire 26,
2: c'est
1: mais
2: pas
1: 19.
2: Si pire, mais 19 jeudi.
1: Ça, c'est pas tant chaud. Hey, dans la prochaine heure, on vous donne la chance de gagner vos bracelets pour avoir accès au manège à l'Expo agricole du 22 au 26. On va vous donner 2 bracelets par jour. Hey. Et tout ce que vous avez à faire, c'est de découvrir quelle est la chanson Montagne russe. Quelle est la chanson qui est dans la Montagne russe. Si vous la découvrez, vous gagnez automatiquement. Puis sinon, on va se reprendre par texto. Soyez à l'affût, ça s'en vient après le Ella Léa. Rapidement, on jase d'actualité pour reparler du gros incendie qui a eu lieu à Saint-Bruno en fin de semaine. C'est un poulailler où il y avait 32 000 poulets à l'intérieur. Écoute, c'est une grosse perte, mais les gens de Nutri-Nord disent que ça ne devrait pas affecter l'approvisionnement régional malgré tout. Et selon les pompiers, la thèse criminelle a été écartée. Donc, ce n'est pas un incident criminel, mais on ne sait toujours pas quelle est la raison de ce gros incendie, le nuage noir qui se voyait jusqu'à Jonquière. Donc, c'était très, très impressionnant, cette affaire-là. Dans les dernières heures, ou en tout cas dans les dernières journées. On va s'informer avec Benoît à Nouveau Info et on revient sur les Inuits qui ont dit non à Hydro-Québec.
3: Tout à fait, les Inuits de Pessamite se sont finalement prononcés à 63% contre l'entente conclue avec Hydro-Québec pour le développement de projets énergétiques. L'entente prévoyait quand même le versement de 2,5 milliards de dollars de redevances sur 50 ans. Près de 1300 membres de la communauté ont participé au référendum. Ça équivaut à un taux de participation de 37%. On écoute le président du référendum, Alexis Wamanolot.
4: Les Inuits de Pessamite ont parlé. Il ne donne pas l'autorisation au chef René Simon de signer l'entente Eshkak. La démocratie a parlé.
3: La ville de Toronto est encore sous le choc des 2 fusillades distinctes survenues samedi soir. L'une d'elles a fait 2 morts et plusieurs blessés lors d'un festival de salsa. Le drame aurait été provoqué par un échange de tirs entre 2 individus. L'enquête se poursuit dans ce dossier. Par ailleurs, la 2e fusillade est survenue quelques heures plus tard dans un autre secteur de la ville, faisant 3 blessés. Au moins 5 personnes ont déjà été arrêtées par les policiers. À l'international, le prix du pétrole brut repart en hausse ce matin suite à la reprise des hostilités en Iran. Les États-Unis ont annoncé de nouveaux nouvelle frappe hier soir en riposte à des attaques de navires par la République islamique dans le détroit d'Ormuz. Téhéran accuse Washington de bousiller les efforts de paix qui ont mené à une entente de cessez-le-feu le 17 juin dernier. Et en terminant, les recherches devraient reprendre ce matin afin de retrouver un homme porté disparu depuis hier soir dans les eaux du fleuve Saint-Laurent à la hauteur du Vieux-Port de Montréal. L'opération de sauvetage s'est déroulée une bonne partie de la soirée hier. Le service de police de la ville de Montréal n'est pas en mesure de préciser les circonstances de l'événement. Voilà, c'est complet pour tous les détails et autres nouvelles. Visitez le nouveau.info.
1: Il y a deux chanteurs qui ont battu des records au cours de la fin de semaine.
2: Oui, on va commencer par Harry Styles qui lui a battu quand même un record important dans le cadre de sa tournée Together Together qui est dans le cadre de son album Kiss All The Time Disco Occasionally qui est paru en mars dernier. Donc, Harry Styles qui a présenté 12 concerts au stade de Wembley à Londres qui est un stade emblématique dont deux nouveaux records pour lui. La plus longue série de spectacles par un artiste au Wembley Stadium et le plus grand nombre de concerts en une seule année au Wembley. Près d'un million de personnes qui sont allées le voir, donc ça dépasse les records établis par Taylor Swift ainsi que Coldplay. Bon moment sur scène, donc Harry Styles qui a partagé son certificat du record Guinness avec toute son équipe technique, donc prépare à la tournée.
1: Ah, faut quand même être capable de vendre tes 12 soirs dans un aréna de je sais plus combien,
2: c'est
1: de centaines de milliers.
2: Énorme, le Wembley, quand même, c'est quelque chose, 12 concerts. Bon, ça prouve à quel point Harry Styles a sa place. Sinon, autre record, cette fois-ci, vraiment loufoque, qui a été établi par Pitbull.
1: C'est quoi?
2: Nouveau record, le plus grand rassemblement de personnes portant de faux crânes chauves lors d'un même événement. 22 141 fans se sont enfilés des perruques de latex, là, vraiment, pour avoir le look chaud, avec les lunettes à la pitbull, pour battre le record du monde du côté de Londres en fin de semaine. C'était quand même une tendance qu'on avait vue sur les réseaux sociaux, là, des gens qui se déguisaient en pitbull pour aller voir pitbull. Mais là, on a battu un record, on a dépassé 10 fois l'objectif. Pour battre le record, fallait 2000 personnes. Il était 22 000. Puis pitbull était vraiment ému, là, de ce record-là. Ça prouve à quel point tous les chauves du monde ont leur place sur cette planète. Ça m'a vraiment beaucoup fait rire.
1: C'est très drôle.
2: Que Mr. Worldwide, qui bat des records. Un peu beaucoup passionnément avec Phil Roy, qui lui aussi est chauve. On pense à lui. Maxime Roberge, qui sera là, va nous parler d'à quel point il aime passionnément l'année 1999. Et Jay Fournier aussi, à compter de 15h55 à Rouge.
1: Ce qui va se passer dans le LA, Léa, dans quelques secondes.
2: Ah ben c'est lundi. On regarde les chansons à écouter cette semaine. C'est plus relax. Hein? La semaine passée, ça débordait de festivals et d'artistes qui étaient présents dans notre région. Mais des belles découvertes et on pense à nos amis français aussi.
1: OK, excellent. Dans quelques secondes, je vous décolle la nouvelle chanson de Ed Sheeran en compagnie du DJ Martin Garrix qui lui s'en vient, c'est cette semaine, si je me trompe pas, au Festival d'été de Québec. Et leur chanson ensemble est vraiment cool. Au début, j'étais comme pas sûr, puis finalement, ben ça. Martin Garrix, Ed Sheeran, Repeat It à Rouge.

0: Samedi, sur les plaines d'Abraham, Martin Garrix, probablement sans Ed Sheeran, là, sauf enregistrement, mettons. Ça doit ressembler à ça. Ouais. C'est la grosse soirée électro du côté du FEC. Un beau bonjour à Sabrina qui nous écrit. Sabrina Gagnon a dit, j'écoute votre histoire de machine à café qui a brisé en même temps. Ouais. Matin, c'est vraiment weird. Là. Pour ceux qui n'étaient pas là, nos cafetières ont brisé ce matin. Où on fait un free game ce matin, les deux en même temps.
1: Ouais.
0: Ça arrive jamais. Elle dit, coudonc, elle est chanceuse, tu sais, moi, je devrais être correct.
1: Ouais.
0: Le courant, il a lâché d'en face comme elle venait pour se faire un café. Elle dit, je serais pas capable de m'en faire.
1: Voyons donc. Qu'est-ce qu'il y a dans l'air?
0: Je sais pas. C'est ça, le lundi 13. On regarde les chansons qui sont collées aux événements de la semaine, Léa.
1: Oui, on commence par aujourd'hui. Vincent vient de traverser une grosse période. Ça fait 2 semaines qu'on est submergé de festivals, d'événements, que ça arrête plus, qu'on court d'un bord puis de l'autre. Et là, aujourd'hui, pour la première fois, avant de reprendre notre souffle pour les rythmes du monde qui commencent cette semaine.
0: Jeudi.
1: Vers la fin de la semaine. Aujourd'hui, on peut enfin relaxer. Relax. Take it easy, de Mika. On écoute ça aujourd'hui.

0: en toute transparence, aujourd'hui, c'est la première fois depuis un bon bout où je commence une semaine, puis je me dis, on dirait que je vais pouvoir un petit peu respirer. Ça me rend bien, bien heureuse.
1: Quand même intense comme début d'été.
0: Vraiment. Mardi, hey, c'est la fête de nos Français, 14 juillet, c'est la fête de nos amis français. Je sais qu'on en a plusieurs à l'écoute, qui écoutent Rouge, on pense à vous. Et question de souligner votre culture, on s'offre un classique de Charles Aznavour, Emmenez-moi.
2: Oh.

0: une seconde, j'ai eu peur que c'est une sorte à Marseillaise. Ah oui, l'hymne national.
1: J'aurais tellement été capable. Oh, liberté, oui. Égalité, fraternité, les Français, on pense à vous.
2: Yes.
1: On pensera à vous demain. Mercredi, ouf, là, on revient dans quelque chose de très, très québécois. C'est la journée des hot dogs ou des old boys. Appelez-les comme vous voulez.
0: Il n'y a pas déjà une journée de ça, plutôt dans la journée des estimés. Il y a une journée des estimés et la journée des hot dogs.
1: Oui, c'est ça. Vincent, tu le prends comment, ton hot dog?
0: Qu'est-ce que tu veux dire?
1: Ben, tu mets quoi
0: le
1: dedans?
0: Pain ou est-ce que je mets dedans?
1: Oui.
0: Ah, le hot dog parfait, là, pour moi, là, c'est chou, moutarde, liche. Non, chou, moutarde, ketchup.
1: OK, fait qu'en gros, tu le prends all dress?
0: Non, ouais.
1: Oh!

mercredi, on écoute Je te gâte en dresse de Bleu Jeans Bleu. Bon, jeudi, ça sera une journée sacrée parce que ce sera l'une des dernières fois où Caïn va venir faire son tour dans la région dans le cadre du Festival international des rythmes du monde qui, bon, va débuter jeudi sur la zone portuaire. Qu'on écoute Caïn comme dans le temps. Très nostalgique.

0: temps.
1: T'sais, si vous hésitez encore à y aller, moi, je vous dirais foncez parce que, bon, ils sont venus à la baie il y a quelques semaines. Mm-hmm. Ils reviennent là. C'est peut-être la dernière fois qu'ils seront attachés.
2: Vous allez chanter toutes les tunes. Vous allez arriver au show. Puis vous vous dites, ah ouais, je veux que les hommes bien carrément. Ouais. Vous allez connaître toutes les tunes. Ça, c'est comme aller voir Marc Dupré, c'est la même affaire. Tu te pointes là, tu connais toutes les tunes, tu sais pas pourquoi, mais tu connais toutes.
1: Oui, oui. Inquiétez-vous pas, vous les connaissez, les chansons de Caïn, donc à ne pas manquer. Jeudi sur la zone portuaire. Et finalement, vendredi. Et là, j'ai fait un lien parce que j'écoutais Simon en fin de semaine dans vos hits du week-end. Okay. Il a présenté Love Generation de Bob Sinclair. Puis il a dit, est-ce que vous vous rappelez des pubs de l'Automax qui étaient sur cette chanson-là?
2: Tellement.
1: Ça a tellement rappelé un bon souvenir. Et vendredi, c'est la journée de la loterie. Fait qu'on écoute Love Generation.

0: J'adore cette chanson-là. J'ai vraiment envie de gagner à la loterie.
1: Ah oui, ben c'est surtout ça.
0: Ben c'est comme si j'avais déjà gagné. On dirait que ça, je me projette bien, bien riche avec Bob Sinclair, Love
2: c'est
0: Generation.
2: Bon, ça. Continue à faire, tu sais, vraiment beaucoup de visualisation sur le billet de loterie.
0: Je le manifeste.
2: Ça, là, ça marche. Oui. C'est incroyable.
0: Oui, mais ça commence à m'étourdir, Vincent.
2: Ah oui, tu te sens étourdi?
0: Ben oui, parce que...
2: Un peu comme si t'étais dans les manèges. Un peu comme si tu faisais un grand tour de zipper. Ouais, OK,
0: ouais,
2: c'est ça?
0: Ouais, je me projette vraiment riche à l'expo agricole.
2: 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Vous allez nous texter expo au 6-12-13. On va vous jouer un extrait de chanson qui se trouve à être dans les montagnes russes. Donc, vous allez l'entendre, la perdre. Si vous trouvez l'interprète ou le titre de la chanson, vous gagnez vos bracelets doubles pour accéder à tous les manèges de l'Expo agricole, un autre classique de la région. Donc, textez-nous dès maintenant, Expo, au 6-12-13, 7h21. On vous souhaite un bon début de journée. Si c'est votre première semaine de vacances, profitez-en bien. Peut-être qu'aujourd'hui, vous allez passer un petit peu plus de temps à faire du rattrapage ou à jouer à des jeux en dedans, mais ce sera pas si pire que ça. Summer Days, Milo. J'aimerais trouver...

0: 7h24, Saguenay-Lac-Saint-Jean. Toute la semaine, on vous donne la chance de gagner votre passeport double, donc votre bracelet double pour accéder au manège de l'Expo agricole de Chicoutimi qui revient du 22 au 26 juillet. Évidemment que, bon, l'Expo agricole, c'est aussi toute l'Expo agricole, mais l'affaire qui touche le plus grand nombre de personnes, c'est le fait que ça traverse partout sur le boulevard Université. Ça n'a pas d'allure.
1: Ah, mon Dieu!
0: C'est terrible. C'est pire qu'une game des Sables.
1: Mais pour vrai, c'est vrai que c'est très congestionné dans cette...
0: Moi, le monde chiale ces affaires-là. Là. Je suis comme, on a des événements, le monde a du fun. Prenez votre gaz égal, faites un détour, passez ailleurs au pire. Expoagricoledechicoutimi.com. Mais on va jaser avec qui ce matin?
1: Frédéric qui est au bout du fil. Bonjour Frédéric.
0: Salut Frédéric.
2: Allô, ça va bien?
0: Oui, ça va très, très bien. Frédéric, on va te jouer une chanson qui se trouve à être dans la montagne russe. Au début de ce que je vais te jouer, ce n'est pas ça la chanson que tu cherches. Quand tu vas commencer à entendre des gens qui sont dans la montagne russe, il y a une chanson qui est cachée dedans. OK, c'est celle-là que tu vas devoir identifier. Et tu dois nous dire soit l'interprète ou le titre de la chanson. Ça marche?
2: Oui, parfait.
0: Si jamais t'es pas capable, bon, on va se reprendre directement via texto au 6-12-13. Alors, c'est parti. Écoute bien, monte le son dans ton auto, OK?

0: Fé Frédéric?
1: Oui.
2: Qui est-ce qui est dans la montagne russe?
1: Eh mon Dieu, j'en ai vraiment aucune idée. Je vais dire Ariane Moffat.
0: Non, c'est pas ça,
2: malheureusement.
0: C'est pas ça. Bon. Ah, bien essayé, Frédéric.
2: Le début, là, c'est la tourne d'Edith Piaf, c'est comme une blague, parce qu'elle parle de ma mère.
0: Ouais.
2: C'est pas ça qu'il faut identifier. C'est après, quand vous entendez la montagne russe, vous vous reprenez via texto 6-12-13. Frédéric, on se reprend une autre fois.
1: Oui, merci.
2: Salut, oh, ça rentre là, ça rentre en fou les réponses.
0: Ouais.
2: On va aller chercher un finaliste, en fait un gagnant, une gagnante de ce matin. Il est hâte, mets-toi là-dessus. Pendant qu'on écoute Mike DeMero avec Better Lemmy, c'est Dance with the Sun à Rouge.

0: On a eu une explosion de bonnes réponses pour gagner un passeport double. Donc, deux bracelets pour les manèges à Expo Agricole de Chicoutimi du 22 au 26 juillet. Ça s'en vient rapidement. Mm-hmm. On est avec qui?
1: Sophie au bout du fil. Bonjour Sophie.
0: Salut Sophie.
2: Allô.
0: Ça va bien?
2: Oui, toi?
0: Oui, Sophie, toi, tu l'as bien entendu, là, la chanteuse qui était dans Montagne Russe.
2: Ben oui.
0: C'était qui?
2: C'était Lady Gaga.
1: Hey, ben oui, avec Bad Romance. Bravo, Sophie. Fait que là, tu sais-tu, tu vas y aller avec qui? Tu vas-tu amener quelqu'un avec toi?
0: Ou tu donnes ça aux enfants?
2: Ben, ouais, je vais donner ça aux enfants.
0: Ouais, ça ressemble à ça vraiment.
1: C'est une bonne idée.
0: Salut, Sophie. Passez une belle semaine.
2: Merci, vous autres aussi.
0: Et ciao.
2: Merci.
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0: La gang de l'été. 7h30, Saguenay-Lac-Saint-Jean. Qu'est-ce que je voulais vous dire, là? Je voulais vous dire de quoi d'important?
1: Oh non.
0: Oh. Ben, c'est important pour nous autres. C'est important pour moi, finalement. Aujourd'hui, c'est l'anniversaire de notre plus jeune.
1: Oui.
0: Alors, il a son 16 ans, bien sonné. Et ce que vous devez savoir, c'est que son anniversaire cette année, il se fout un peu que ce soit sa fête. Tout ce qui compte, c'est que ce matin, 8h30, à l'ouverture de la SAQ, il s'en va chercher son permis. Il aura son permis d'apprenti. Ça fait genre 2 semaines qu'il a passé son examen de conduite.
1: Le théorique,
0: de
1: là?
0: Théorie. Oh. Il a eu genre 96. Il a manqué une question.
1: Bon.
0: Il a fait son test en 10 minutes. Lui, il est né pour ça, comprends-tu?
1: Okay.
0: Il est né pour avoir une machine entre les deux mains. Il est full agile. C'est un super pilote. Et là, pendant un an de temps, il va falloir qu'il conduise avec nous autres.
1: Oh.
0: Je pense que ça, il va trouver ça dur.
1: Mais
0: il va trouver ça long.
1: Au moins, il a le droit.
0: Oui.
1: Mais tu sais, je peux pas le blâmer, Vincent, parce que j'ai fait pareil.
0: Ouais, hein?
1: Et même que j'étais pas chez nous, j'étais en voyage en Estrie. On est allé à l'Estrimont, puis le lendemain, c'était ma fête.
0: Ouais.
1: J'étais allée à Sag de Grimbé. Parce que c'est le jour de mes 16 ans.
0: Je peux même pas aller chez
1: vous. Je peux même pas le blâmer. Je peux même pas le blâmer.
0: Fait que bon permis, Derek,
1: oui.
0: Et joyeux anniversaire. 16 ans, c'est pas n'importe quoi.
1: Oh.
0: C'est cool.
1: Gros.
0: Hey, bref, c'est gris ce matin.
1: Oui, c'est gris. Ça le restera toute la journée. De la faible pluie qui est prévue tout au long de la journée partout dans la région. Maximum de entre 24 et 25. Demain, scénario quasi identique. De la pluie en journée. Risque d'orage également que j'ai oublié mentionner en fin de journée. Sinon, à partir de mercredi jusqu'à samedi, on devrait retrouver là, un semblant de beau temps. Belle alternance de soleil-nuage qui est prévue. Mais semaine qui sera pas très chaude. Là, maximum de 26 qu'on va atteindre. Et même que je le dis, là, on aura 19 degrés. Fait que ça sera pas si chaud, vraiment pas caniculaire, là, cette semaine.
0: Il y a plein de municipalités au Québec où la capacité des égouts et aussi de l'eau potable est vraiment problématique. Est-ce que c'est le cas chez nous? Il y a un article dans Le Quotidien où on parle du fait que la ville de Saguenay et le comité exécutif ont limité un projet immobilier en raison de la capacité des égouts à Saguenay. C'est dans le secteur de Chicoutimi-Nord sur le boulevard Tadoussac. Il y avait un gros projet de 270 appartements en 3 phases sur le boulevard Tadoussac et on a limité à 1 phase pour l'instant de 102 logements en raison de la capacité des égouts d'accueillir tout ça. Alors, c'est pour ça qu'il y a un petit peu de rénovation d'égouts qui se font un peu partout. C'est dans le but de pouvoir accueillir certains projets, mais c'est que tu veux, visiblement, là, ça a la limite. Fait qu'on va voir si on est capable d'améliorer nos infrastructures un peu, étant donné qu'on le sait, des logements, on en a de plus en plus de besoins. Il y a un grand nom de la mode qui comparaît à Montréal aujourd'hui, Benoît.
4: Tout à fait, le magnat de la mode Peter Nygaard va comparaître ses prochaines heures à Montréal pour répondre à des accusations d'agression sexuelle et de séquestration. Les faits présumés se seraient déroulés pendant une période d'environ 1 an à compter de l'automne 97. L'identité de la victime présumée et les éléments de preuve font l'objet d'une interdiction de publication. Peter Nygaard a été condamné à 11 ans de prison en 2023 dans une autre affaire d'agression sexuelle à Toronto. Maintenant, les cas de diarrhée explosive sont en hausse de 150% au Québec depuis le début de l'année, selon la presse. On est passé de 30 à 85 cas alors qu'on en compte plus de 1500 au Michigan. Il n'est pas question d'éclosion de cas au Québec pour l'instant de cette infection qui s'appelle cyclosporose qui est en fait liée à un parasite. L'infection se prévient en lavant soigneusement vos fruits et légumes qui viennent de l'extérieur du pays. Les symptômes durent généralement environ 1 semaine et se soignent avec des antibiotiques. Et en terminant au culturel, l'acteur néo-zélandais Sam Neill est décédé subitement aujourd'hui à Sydney à l'âge de 78 ans. Il a notamment joué joué le rôle du spécialiste des dinosaures Alan Grant dans le tout premier Jurassic Park en 1993. On l'a aussi vu dans le rôle de l'inspecteur Chester Campbell dans la populaire série Peaky Blinders. L'acteur avait pourtant annoncé il y a quelques mois qu'il était en rémission d'un cancer du sang. Voilà, c'est complet pour tous les détails et autres nouvelles. 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
0: Oh, il y a de grosses rumeurs dans le monde de la télé-réalité québécoise.
1: Et oui, et c'est assez gros. C'est une rumeur qui prend de plus en plus de place. Et c'est selon le journaliste Hugo Dumas. Donc, on peut dire que c'est quand même assez fiable. Il pourrait y avoir une version éminemment, donc dès l'an prochain sur Nouveau, de Survivor Québec. Mais cette fois-ci, Survivor Québec célébrité. Donc, nos vedettes québécoises préférées qui iraient jouer à Survivor. Là, il y a Survivor, il y a Big Brother. J'ai eu un éclair de génie. J'ai concocté le générique qui, selon moi, devrait se retrouver dans Survivor Québec célébrité.
5: C'est sûr que ça va être ça. Là.
1: Ben oui, on écoute. Ben...
5: Ça a l'air qu'il y a des anciens, entre autres, de Big Brother qui ont déjà levé la main.
1: Ben oui, là, Jean-Thomas Jobin, qui est un fanatique de jeu, qui lui vit pour jouer littéralement, a déjà bien levé la main très très haut pour y participer. Donc, Survivor Québec, célébrité, ça serait le même décor, mais une formule plus courte. T'sais, on parle pas de 40 jours sur une île au Panama. Là, on parle un peu moins, formule écourtée, mais j'ai quand même vraiment hâte de voir nos personnalités québécoises dans un monde qui les ressemble un petit peu moins, de les voir sous un voile assez différent, donc à suivre. Mais selon Hugo Dumas, ça devrait paraître dès la saison prochaine sur les ondes de Nouveau.
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0: quand des gens ont déjà fait ceci parce qu'ils étaient très... parce qu'ils étaient trop impatients. Qu'est-ce qu'on cherche?
1: Oui.
0: On a reçu des réponses, là, ça a quand même du bon sens. Rouler sur une voie réservée, genre aux autobus ou qu'aux voitures.
1: OK, là, ça, c'est être pressé, pressé, là.
0: Ouais.
1: Bon, moi, je l'ai déjà fait, mais pas parce que j'étais pressé, c'est parce que j'étais mêlé, je comprenais pas ce que c'était.
0: Ah, des fois, c'est pas clair. Des fois, c'est pas clair.
1: Là, dans Saint-Roch, là, à Québec, là, dans le bas de la ville, là. Il y a vraiment des places, tu te dis là, c'est une voie d'autobus, j'ai le droit de passer là, il y a plein de monde qui y vont, mais on dirait que j'ai pas le droit.
0: Tellement, okay, des fois c'est entre telle heure puis telle heure. Oh, se faufiler dans une file d'attente.
1: Non.
0: Non, je ferais pas ça. Je dépenserais pas des
1: ça, c'est pas cool.
0: Klaxonner.
1: Ouais.
0: Ouais, mais.
1: Parce que je suis pressé, non. Parce que l'autre en avant est mêlé, oui.
0: Oui. ouvrir un cadeau avant le temps.
1: Ah, oh, je sais pas. Oui.
0: Oui, moi aussi, je l'ai déjà fait. Mais j'étais jeune.
1: Oui, oh, moi aussi.
0: Ben là.
1: Mais j'étais plus tant jeune.
0: Genre.
1: 13, 14 ans, t'es plus tant jeune.
0: 13, 14 ans?
1: Ouais.
0: Vincent?
1: Ouais.
0: Oh, passer sur une lumière rouge?
1: Non.
0: J'ai jamais fait ça. J'ai jamais fait ça, à part
1: mais
0: une fois.
1: À 4h30, 5h le matin, une lumière rouge, c'est comme un stop, ça, hein?
0: C'est comme un stop, ça flash. C'est ça? sinon, dépasser sur une ligne double. Voyons, vous faites tout en char,
1: oui,
0: hein?
1: C'est déjà arrivé, ça.
0: Ah, mais non, c'est pas... Dépasser un enfant à la toilette, non, ça, ça se fait pas.
1: OK, pose la question, non, on s'égare un peu, là.
0: 25% des gens ont déjà fait ceci parce qu'ils étaient trop impatients. Qu'on cherche?
1: On y va par texto 612-13, le micro sur iHeart Radio. Envoyez-nous votre petit message vocal, puis nous appelez 690-2349-1800-463-7919. Et le Facebook de Rouge, puis avant qu'on décolle la toune de Miley Cyrus, Party in the USA, c'est tout le temps drôle de rejouer ça. C'est les premières chansons après qu'Anna Montana est disparue. On va juste vous rappeler qu'il y a, ben pas vous le rappeler, vous annoncer qu'il y a trois lumières qui ne fonctionnent pas ce matin sur le boulevard Sainte-Geneviève, coin boulevard Martel, ça c'est problématique. Celle du Maxi, c'est problématique. Et celle juste avant de prendre le pont, le coin, je me rappelle jamais, là, c'est en direction de la rue de Lille, là, dans ce coin-là. Les trois lumières les plus importantes de ce côté-là sont brûlées. Je pense qu'il y a une petite panne d'électricité là à quelques endroits ce matin. C'est probablement à cause de ça. Donc ça, c'est un stop. Fait qu'on fait comme si c'était des stops ce matin.
0: Tu l'as tellement bien dit,
1: tata. Patient, là. C'est comme important d'être patient. Miley Cyrus avec Party in the USA. C'est parti à Rouge. Répondez à la question impossible.

0: client. Qu'est-ce qu'on cherche? On a reçu une réponse sur le micro iHeart Radio. On l'écoute.
1: Hello, c'est Mélissa Bouchard de la Baie. Moi, je dirais faire le stop en voiture. Mmh. Bonne journée.
0: Mmh, oui, skipper un stop. Ben là, je dis pas que je fais ça. Dépasser à la caisse, à l'épicerie.
2: Non.
0: Non, ça, OK, enlever
2: si
0: la...
2: Si quelqu'un vous laisse passer par gentillesse, oui, ça, c'est correct.
0: Mais on dépasse pas.
2: Non.
0: Franchement, enlever sa bouffe du micro-ondes parce qu'on a hâte qu'elle soit chaude.
2: Ah oui, ça, ça arrive de temps
0: ça,
2: en temps.
0: Ça, oui, ça, je...
2: Quelle déception quand tu pognes le spot qui est encore frais.
0: Oui, mais à quoi je m'attendais? J'ai mis un temps pour une raison, je l'enlève avant, mon problème. Sinon, manger avant l'heure du repas, manger le dessert avant le repas aussi.
2: Ça, quand même pas.
0: Non, ça gâche le souper. La personne qui a trouvé la bonne réponse aujourd'hui, c'est Julie qui est là avec son fils Olivier. Ils étaient bien contents, les deux, d'avoir gagné. Bonjour!
3: Bonjour!
2: Ça va bien, Julie? Salut, Olivier! Hey, on va vous poser la question. Ce que tu pourrais gagner, ce que vous pourriez gagner, c'est un bracelet double pour les manèges pour l'expo agricole de Chicoutimi. Ça va être un beau fun.
0: Non, c'est un bon cadeau, c'est
2: vrai. Ah, je me suis trompé.
3: C'est ça que j'allais dire, là. C'est plus clair, mon prix.
2: On recommence,
3: là.
2: On recommence demain. Pas quand même. $50 à Vida, mon cadeau civil.
0: Alors, je vous repose la question. 25% des gens ont déjà fait ceci parce qu'ils étaient trop impatients. Qu'est-ce qu'on cherchait?
3: C'est quoi, Olivier?
4: Lire
0: la dernière page ou lire le dernier chapitre avant la fin.
2: Mais vous faites pas ça, vous autres?
3: Non.
2: Moi, je vais souvent lire le dernier mot.
0: Ah,
2: oh,
0: ouais?
2: Pas rien, mais le dernier mot.
0: Mais là, ça t'apporte quoi?
2: Je ne sais pas. Il me semble que j'avais déjà lu ça quelque part. C'était comme. Ben... Je sais pas.
0: Bon.
2: Une affaire de porte-bonheur ou je sais pas quoi.
0: Eh ben, bon. On est content de savoir que vous vous spoilez pas quand vous faites votre lecture.
3: Non, hein, Olivier, on lit pas la fin. Hein.
2: Ben non. On se garde le punch pour la fin. Julie, on va te souhaiter une super belle journée. Olivier aussi, $50 à Arvida pour dépenser dans un des commerces en bon cadeau CVS. Et nous autres, ce qu'on va...
0: De rien.
2: Ça lui passe une belle journée. On retwiste la question impossible dans quelques instants. Je veux savoir pourquoi vous êtes pas capable d'attendre. C'est quoi l'affaire qui fait que vous êtes pas capable d'attendre? Ça, vous êtes pas capable de vous retenir. Vous avez tellement hâte à quelque chose que vous n'êtes pas capable de vous retenir. Vous allez le faire avant, ce genre d'affaire-là, OK? Textez-nous au 6-12-13. On écoute Corias avec le printemps. On est en plein cœur de l'été. Mais pour lui, c'est le printemps longueur d'année.
0: Pas grave.
2: On l'accepte.
0: Ben ouais.

0: On a parlé de quelques lumières de circulation sur le boulevard Sainte-Geneviève qui sont inactives ce matin en raison probablement d'une panne d'électricité. Il y a quelques endroits là, où il y a des pannes et il y aurait eu un gros accident dans le coin du Super Sagami entre Chicoutimi et Saint-Fulgence là, dans la ligne droite. Là. Accident important, on va s'informer là-dessus et on va vous revenir sur, sur le sujet dès qu'on aura un peu plus de détails. Si vous circulez dans le coin, vous pouvez nous texter 61213 et nous dire que de quoi ça a l'air là, de ce côté-là ce matin. Bon, on va retwister notre question impossible et je vous demande, c'est quoi l'affaire? Vous n'êtes pas capable d'attendre. Ça, là, vous êtes tellement impatient que ça arrive que vous n'êtes pas capable de vous retenir. Oh. Vous allez le faire avant le temps ou vous allez devancer les affaires pour le faire avant le temps. Léa, c'est quoi l'affaire qui... C'est ça, là. C'est tout le temps ça. T'es pas capable de te retenir.
1: Non,
0: puis d'attendre au moment propice.
1: Pas capable. C'est ce qui concerne les cadeaux. C'est pas nécessairement de les donner avant le temps, mais c'est de m'échapper. Je m'échappe tout le temps. J'ai tellement hâte de donner le cadeau. Puis
0: j'en parle,
1: puis quelqu'un me demande, mettons mon chum, là, il va me demander, mais donne-moi un indice, mais c'est parce qu'il me connaît, il sait que je vais flancher, là, il sait que je vais trop en dire, puis je vais dire l'indice de trop. Je m'échappe tout le temps. Il n'y a pas une année dans le temps des fêtes où je me suis pas échappée par rapport à un cadeau de quelqu'un dans mon entourage. C'est terrible, puis les gens jouent là-dessus, et ça, c'est encore plus chien, parce que je me force très, très fort, puis mon entourage sait très bien que ça me prend.
0: C'est quoi,
1: ça.
0: Il essaie de te piéger?
1: Ben oui. Dis-moi, en fait, je suis pas difficile à piéger. Vraiment, tu me demandes de donner un indice sur le cadeau, puis oh, je me vide. C'est comme, le sphincter est ouvert.
0: Colin, ça y est, ça
1: déboule.
0: Répand.
1: Ça déboule. Là, ça fait 6 mois que je garde secret le cadeau de fête de ma sœur.
2: OK.
1: Puis je suis bonne pour l'instant parce que
0: mais
1: je
0: ne suis pas échappée.
1: Sa fête est en octobre. J'ai trouvé l'idée en janvier.
0: OK, excuse, mais c'est parce que là, tu as encore beaucoup de semaines où tu risques de scraper à la surprise.
1: Je sais, puis plus ça va approcher, plus ça va être vrai, plus je vais être énervée.
0: Mais pourquoi ça te fait ça?
1: J'aime tellement donner des cadeaux là, que je suis comme pas capable. Puis on dirait que j'ai tellement envie d'aviser la personne, achète-toi pas ça parce que...
0: T'es vraiment pas toute seule parce que nous a écrit ce matin, Stéphanie, elle nous a écrit, elle dit, quand je fais un cadeau à mon chum pour Noël ou pour sa fête, je suis incapable de tenir jusqu'au bout. J'ai trop hâte de lui dire ou de lui donner. Moi, ça m'est arrivé de scraper des surprises parce que je suis mauvais. Puis, tu sais, j'ai juste comme donné un indice de trop alors que je voulais pas en donner.
1: Ouais.
0: Moi aussi, j'ai vraiment hâte de donner les affaires. Mais pire que ça, c'est ma blonde qui veut tout le temps ses cadeaux de Noël d'avance.
1: Ben pourquoi?
0: Je le sais pas. Il faisait ça, je pense, des fois quand il était plus petit.
1: Okay.
0: Je pense que ma belle-mère avait tendance de temps en temps, pour je ne sais quelle raison, à leur donner un cadeau le 22 décembre, ou,
1: okay,
0: un petit peu en avance, je sais pas, pour les faire patienter, ou je sais pas quoi, ou parce qu'elle était juste plus capable de se retenir non plus. Chantal, ça se peut très bien. Moi, j'essaie de me retenir le plus possible, mais quand elle me dit ça à chaque fois, je fais comme, non, je veux pas. Le moment
1: donner,
0: doit se vivre, tu sais, tout le monde ensemble, en gang, puis tout le kit.
1: Oui.
0: Mais là, ça m'est arrivé là cette année là de lui offrir son cadeau d'avance parce que je voulais qu'elle s'en serve avant. Là,
1: oui. Ben ça, je comprends. Il y a une utilité quand même. Alison qui dit quand j'écoute une série que j'adore, je regarde toutes les bandes annonces qui passent sur Facebook. Et ça, j'imagine que ça concerne les séries, les saisons.
0: Tu veux t'auto-spoiler?
1: Ben oui, mais je fais pareil. Moi aussi, je me spoil. Je préfère entamer une série en sachant ce qui m'attend. Parce que je suis comme trop impatiente.
0: Ah, mais je suis comme plate.
1: Je sais.
0: C'est comme le fun en même temps. Je comprends, par exemple. C'est comme le fun, pareil.
1: Oui, parce que tu dis comment on
0: comment
1: va se
0: ils
1: rendre
0: vont se rendre là.
1: Tu sais, il y a quand même cette intrigue-là.
0: C'est une autre façon de voir. En effet. Mais ça, c'est une affaire. Là. Réussir à écouter quelque chose quand tu commences en retard, sans te faire spoiler, c'est presque impossible.
1: Ah, c'est dur.
0: C'est vraiment presque impossible.
1: Oui.
0: Hey, on nous dit que c'est un 3-4 heures que la circulation va être bloquée là sur la 172 entre Saguenay et Saint-Fulgence à la hauteur du Super Sagami. On dit que c'est un gros face-à-face qui a eu lieu ce matin. On va tenter d'avoir plus de détails là-dessus. Là, une pensée pour les gens qui sont impliqués évidemment dans cet accident-là. Taylor Swift s'en vient avec Shake It Off au 80 16-9 rouge.
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1: Marie sera là à compter de mercredi, les 8h, Saguenay-Lac-Saint-Jean. Ce qui retient notre attention ce matin, c'est un gros accident qui a eu lieu sur le boulevard Tadoussac slash 172, là, entre Chicoutimi et Saint-Fulgence au Super Sagami, face au Super Sagami. Un face-à-face, il y aurait véritablement là quelque chose de gros. On parle de 3-4 heures là où ça sera bloqué la circulation dans ce secteur-là. On va tenter d'avoir plus de détails dans les prochaine minute. Météo en dents de scie aujourd'hui, Léa.
2: En dents de scie. Ça sera un peu maussade. De la pluie qui va vraiment s'échelonner au courant de toute la journée aujourd'hui. Risque d'orage également en fin de journée, début de soirée. Sinon, scénario hyper similaire pour demain. Aujourd'hui, on parle de maximum de 25, demain de 26. À partir de mercredi, on retrouve le soleil. Mais chose certaine, ça sera pas une semaine super chaude. Mardi avec 26, c'est le maximum de la semaine. Le même que jeudi, là, on pourrait descendre jusqu'à 19 degrés. Clairement pas une semaine où on va faire beaucoup de plages, mais on pourra profiter pour faire des activités plus dynamiques, actives. Oui, là, on pourra suer, puis il n'y a pas de risque de coup de chaleur.
1: Bonne hier particulièrement, là, on est allé rouler là, tabarouette,
2: oui, intense.
1: On a coupé, sérieux, on a coupé du tiers. Là. On aurait pu faire un tiers de plus là, tu sais, au niveau jambes, là, mais au niveau chaleur, oublie ça. Là, on a arrêté. Là, puis c'était bien assuré. Mm-hmm. C'est peut-être la bonne façon de faire aussi.
2: Absolument.
1: T'sais. T'en fais un peu, mais t'en fais pas trop. Les Inuits disent non à Hydro-Québec, Benoît.
3: Tout à fait, les Inuits de Pessamite se sont finalement prononcés à 63% contre l'entente conclue avec Hydro-Québec pour le développement de projets énergétiques. L'entente prévoyait quand même le versement de 2,5 milliards de dollars de redevances sur 50 ans. Près de 1300 membres de la communauté ont participé au référendum. Ça équivaut à un taux de participation de 37%. On écoute le président du référendum, Alexis Wamanolout.
4: Les Inuits de Pessamite ont parlé. Il ne donne pas l'autorisation au chef René Simon de signer l'entente Eshkak. La démocratie a parlé.
3: La ville de Toronto est encore sous le choc des deux fusillades distinctes survenues samedi soir. L'une d'elles a fait 2 morts et plusieurs blessés lors d'un festival de salsa. Le drame aurait été provoqué par un échange de tirs entre 2 individus. L'enquête se poursuit dans ce dossier. Par ailleurs, la 2e fusillade est survenue quelques heures plus tard dans un autre secteur de la ville, faisant 3 blessés. Au moins 5 personnes ont déjà été arrêtées par les policiers. À l'international, le prix du pétrole brut repart en hausse ce matin suite à la reprise des hostilités en Iran. Les États-Unis ont annoncé de nouvelles frappes hier soir en riposte à des attaques de navires par la République islamique dans le détroit d'Ormuz. Téhéran accuse Washington de bousiller les efforts de paix qui ont mené à une entente de cessez-le-feu le 17 juin dernier. Et en terminant, les recherches devraient reprendre ce matin afin de retrouver un homme porté disparu depuis hier soir dans les eaux du fleuve Saint-Laurent à la hauteur du Vieux-Port de Montréal. L'opération de sauvetage s'est déroulée une bonne partie de la soirée hier. Le service de police de la ville de Montréal n'est pas en mesure de préciser les circonstances de l'événement. Voilà, c'est complet pour tous les détails. Autre nouvelle, visitez lenouveau.info.
1: Merci Benoît. Les baby boomers ne sont pas en rajeunissant, hein? Fait que là, malheureusement, il y en a quand même plusieurs qui nous ont quittés dans les dernières journées. Ça s'est poursuivi cette nuit.
2: C'est presque épeurant. Ouais, 2 décès qui ont marqué la fin de semaine et un là, qui est survenu au courant de la nuit, tu le disais, Vincent. Donc, au courant de la nuit, c'est l'acteur Sam Neill qu'on a perdu. Sam Neill qu'on a connu, entre autres, dans la série Peaky Blinders un peu plus récemment. Mais surtout, dans son rôle du Dr. Alan Grant dans Jurassic Park.
1: Les grands yeux expressifs de Sam Neill. Tu sais, quand il lève, c'est... Quand il lève la tête, la face qu'il fait les premières fois qu'il voit les dinosaures en débarquant sur l'île de quelque chose.
2: Ah, c'est quelque chose. Donc, il est décédé à l'âge de 78 ans. On sait que dans les derniers mois, là, il a combattu un cancer du sang, un lymphome de Hodgkin. Il annonçait être en rémission en avril dernier, mais là, serait décédé de manière assez subite, toutefois entouré de ses proches. Donc, ça, c'est quand même la bonne nouvelle. Donc, Sam Neill qui nous a quitté à l'âge de 78 ans. Autrement, l'actrice Wei Ching-ho, qu'on a connue, entre autres, dans les films Marvel, celle qui faisait le personnage de Madame Gao dans Daredevil. Mm-hmm. On l'a vu dans The Defenders, Iron Fist aussi. Et surtout, c'est celle qui interprétait la voix anglophone dans le film Alerte Rouge, le film d'animation où on voit le gros panda. Elle faisait la voix de la grand-maman Wu. Vraiment, sous-estimé comme film d'animation. Mmh. Donc, elle qui est décédée à l'âge de 82 ans au cours de la fin de semaine. Donc, c'est quand même deux grandes figures du cinéma qu'on a perdues au cours du week-end. À partir de jeudi, c'est le Festival des rythmes du monde de Saguenay qui débute donc du 16 au 19 juillet. Cain, Adventure Club, Éric Lapointe. Bref, un gros party sur la zone portuaire de Chicoutimi pour vous faire triper. Puis le 96.9 Rouge vous y invite.
1: C'est les pierres du monde en même temps. C'est le même festival
2: oui,
1: à peu près. Là.
2: Oui.
1: Maintenant, il y a plein de shows gratuits pour la portion des bières du monde. Donc, ça va être un peu tout mélangé. Moi, je vais voir Alexis on Fire avec
2: vous. Ah ouais?
1: Ouais, on va voir Alexis on Fire.
2: C'est tard, hein?
1: En fait, ça commence à 10h.
2: 10h.
1: Ça va être bon. C'est sûr que ça va être bon. Ça va être vraiment malade.
2: Ben oui.
1: Il y aura plein de gens de l'extérieur qui vont être là, je suis certain, parce qu'Alexis on Fire donne deux shows au Québec, Centre Bell puis nous autres, au cours de l'été. Ouais, c'est quand même gros. Dans quelques instants, on va parler des les passions que vous avez, puis vous avez l'impression d'être tout seul à les vivre. Je sais pas si vous avez vu notre petite vidéo qui est devenue, somme toute, assez vue et légèrement virale la semaine passée, où j'ai commencé à parler de ma grande passion du requin, étant donné la présence du requin blanc dans les eaux du golfe du Saint-Laurent en ce moment, près des îles de la Madeleine. Et Léa a trouvé que c'était long.
2: C'était pas long!
1: Elle nous a accéléré le tout. Vous avez peut-être vu ça passer. Bref, en avez-vous des passions comme ça? Moi, je comprends pas, là. Qu'on soit pas tous passionnés du requin blanc comme

0: Taylor Swift avec Shake It Off au 96.9 Rouge. Il est 8h10. Bon, vous avez peut-être vu ma grande explication de la présence des requins blancs. Vous l'avez peut-être entendu en ondes ou vous l'avez vu circuler sur les réseaux sociaux. Sur les réseaux sociaux, c'était étrangement plus court parce que et accéléré. Parce que Léa m'a joué un tour. Et c'est un peu parti de ça. Donc, elle a accéléré le bout où j'expliquais pourquoi il y avait des requins blancs dans le golfe Saint-Laurent. Mm-hmm. Puis bon, c'était un peu nerd, voire beaucoup nerd. J'en ai plein de ça. J'en ai plein de ça parce que quand j'aime de quoi, je vais beaucoup jusqu'au fin fond du trou du lapin. Tu sais, je vais chercher beaucoup d'informations. Ça m'intéresse. Puis, je suis un peu tannant. Parce que si tu me décolles là-dessus, sur un de ces sujets-là, je vais y aller.
1: Mais c'est correct! Parce que quand on te connaît, on est en connaissance de cause. Je sais que si je te décolle, c'est requin blanc.
0: Tu fais attention.
1: J'ai un 10 minutes devant moi.
0: Ah oui, c'est ça.
1: On
0: exactement.
1: Le sait, mais si je te pose la question, c'est parce que j'ai un réel intérêt. Puis tu sais, j'ai pas besoin de faire de recherche. Vincent est là.
0: Ben, c'est ça. Je vais répondre à la question au grand complet. D'ailleurs, moi, je comprenais pas pourquoi les gens qui faisaient des posts sur le requin blanc aux îles de la Madeleine la semaine passée n'étaient pas capables de mettre un requin blanc dans photo. Hey. Mais t'es pas du requin bleu, mais t'es pas du Mako. Ta barouette, c'est pas ça. C'est pas de ça que ça a de l'air. Ben, je l'ai fru, hein, pour vrai.
1: Ben oui.
0: J'ai chialé un peu hors d'onde la semaine passée. Bref, on va vous demander quelle est la passion. Vous avez l'impression que vous êtes tout seul à triper là-dessus.
1: Ouais.
0: Tu sais, vous aimez vraiment ça, mais quand vous en parlez, vous faites comme, on dirait que ça intéresse pas tout le monde. Bonjour, Audrey.
2: Salut.
0: Ça va bien, Audrey?
2: Oui, ça va bien, merci.
0: Audrey, sur quoi tu tripes et t'as un petit peu l'impression d'être toute seule?
2: Je pense que c'est pas juste une impression. Je suis pas mal toute seule dans mon entourage. je tripe sur les drapeaux du monde. C'est vrai, c'est une vraie passion, là. Je veux savoir qu'est-ce que ça veut dire, les couleurs. Je les connais par cœur.
1: C'est cool!
2: J'aime vraiment ça. J'en vois un, je trouve ça vraiment beau. Ça même pas rapport.
0: Mais de où ça devient, ça? Ouais.
2: Ben, ça fait plusieurs années, c'est aux Jeux Olympiques, quand j'avais écouté ça, c'est Usain Bolt, quand il avait gagné, là, puis il traînait son drapeau, là, je me demandais c'était de où, qu'est-ce que ça voulait dire, les couleurs, pis ça, pis là, j'ai comme fait des recherches sur d'autres drapeaux, pis ça a comme parti comme ça.
0: Ben, j'aime vraiment ça. Ben, je vais t'avouer quelque chose. Je trouve que ta façon de l'avoir découvert me surprend un peu parce que je pensais que t'allais me dire, j'ouvrais le dictionnaire quand j'étais petit,
1: parce
0: que je voyais tous les drapeaux. Mon gars,
2: je le faisais aussi. C'est vrai que je le faisais aussi, ça, par exemple. Oui, j'adore ça, mais j'ai tout qu'il y a de jeux de société pis de livres sur les drapeaux.
0: C'est,
1: ben, voyons, pis t'as-tu un drapeau préf, celui que tu trouves le plus beau, le plus intéressant, là, c'est quoi?
2: Il y en a plusieurs, mais c'est rapidement comme ça, je trouve que celui-là de l'île de la Réunion est beau. Quand c'est un peu spécial, là, c'est beau. Christophe et Nieves, c'est ce genre-là.
1: Oh mon Dieu! Okay.
0: Mais sérieux, tu piques ma curiosité. On dirait que j'ai envie d'aller voir, là. Le drapeau canadien puis le drapeau québécois, t'y placerais où à peu près, là, tu sais, dans une échelle de 1 à 10, là, sur le cool et la beauté, là, mettons.
2: Ah, le cool et la beauté, probablement pas dans les 10 premiers, malheureusement.
0: Non.
1: Hein.
0: Oups! Ça va. Salut Audrey, passe une belle journée.
2: Merci.
0: Ciao.
1: Hey!
0: Quoi?
1: Moi, j'aimerais ça être passionnée de drapeaux. Je veux dire, à foule de connaissances, là, elle, les fun facts qu'elle peut te sortir.
0: Mais
1: dans
0: toi, t'en as-tu de ça?
1: Pas tant. Tu sais, moi, c'est pas niché, mes affaires. Tu sais, souvent, c'est les passions que les jeunes de mon âge ont.
0: Bon, on en parlera tantôt.
1: Ben oui. Je veux une deuxième partie là-dessus. Hein?
0: si tes passions sont pour les jeunes de ton âge, peut-être que t'en perds lorsque tu t'es avec des plus vieux.
1: Peut-être.
0: Ça se pourrait, ça. Il y a quelqu'un qui nous demande, où Marie? Marie est juste en congé les lundis, mardis pour le restant de l'été, les amis. Elle va revenir, puis ça sera une petite joie tous les mercredis.

0: Il est 8h17, Saguenay-Lac-Saint-Jean. Quoi, qu'est-ce qu'il y a?
1: T'as-tu peu.
2: On a reçu un texto. On parlait avec Audrey qui trippait ses drapeaux. Alex demande, le drapeau de Jonquière, lui, il est où dans le classement?
0: Le drapeau de Jonquière, c'est vrai.
2: Je savais même pas qu'il y avait un drapeau de Jonquière.
0: Et on l'a relancé l'année passée ou l'année d'avant. Il y avait eu un anniversaire spécial de ça, là.
2: Eh ben! Oui,
0: Yannick Gagnon s'était mis sur ce dossier-là, là, de relancer le drapeau de Jonquière. On a beaucoup des drapeaux. Je sais pas si ça tripe jusqu'à sur les drapeaux régionaux, là. Mais moi, je l'aime, le drapeau Saguenay-Lac-Saint-Jean.
2: Oui, il est très beau.
0: Je le trouve sympathique. On était supposé d'avoir des crush en vacances. C'est un semi-crush qui s'en vient parce que j'ai recommencé à écouter une série. Puis, pour vrai, je commence à me demander pourquoi je continue. OK? Restez là où je vous parle dans quelques instants avec Price Tag et Jesse J.
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3: Oh my God, t'as-tu vu son nouveau crush?
4: Le crush de Vincent. Oh, I
5: just might. En fait, c'est pas un nouveau crush, c'est des affaires, je me rends compte que je suis pas capable de changer. Des choses que je suis pas capable d'arrêter de faire, même si je me dis je devrais passer à autre chose. Même si je me dis je devrais, tu sais, faire comme, garde, prendre du temps pour aimer d'autres affaires ou pour faire d'autres affaires. Donc, des crushs qui ne veulent pas s'en aller ou des affaires que je suis comme, je sais pas pourquoi je continue de les faire.
3: Tu t'entêtes un peu.
5: Je m'entête un peu. Alors, ce sont des choses qui sont pas nécessairement très sérieuses. Pas tellement. Mais peut-être que vous allez vous reconnaître, par exemple. Ça se pourrait que vous reconnaissiez. Une des affaires que j'aimerais arrêter, que j'aimerais changer, mais j'ai bien la difficulté à faire, c'est manger toujours le même déjeuner. À tous les jours que je travaille. Et étrangement, même la fin de semaine, avec de légères variations.
3: Non, Vincent!
5: Je mange deux œufs, deux toasts, soit avec du beurre de peanut dessus, puis une banane. Ça, c'est la semaine. Tout le temps, même affaire. OK, mais la fin de semaine, des fois, je suis funky, je laisse faire le beurre de peanut, je mets du beurre avec la confiture. Mais essentiellement, je mange deux œufs, deux toasts, avec quelque chose dessus, puis un fruit. Puis, je commence à être tanné. Sauf que je suis vache. Ça me tente pas de préparer d'autres choses puis de faire différent tous les jours. Je fais ma préparation une fois par semaine, c'est réglé pour la semaine, on passe à autre chose.
3: Puis tu sais que, c'est parce que l'affaire avec ce déjeuner-là, c'est que tu sais qu'il va te soutenir.
5: Et voilà.
3: Tu sais, pour toi, là, c'est une recette gagnante.
5: C'est un très grand enjeu dans ma vie.
3: Mais c'est vrai, tu sais, le sens que.
5: Mais je me trouve plate, hein. J'aimerais ça faire mieux. J'aimerais ça faire différent.
3: OK. Complet ton déjeuner.
5: Pourquoi je continue d'écouter mes bandes d'adolescence? Pourquoi je continue d'écouter plein de groupes qui sont nés dans les années 80 puis les années 90, parce que de temps en temps, il y a de petites surprises. Ces groupes-là sont encore capables de temps en temps de nous faire de beaux morceaux. Et ma chanson préférée de l'année est une chanson du chanteur de R.E.M. qui avait pas fait de chanson depuis des mois, slash des années. Je vous fais pas écouter d'extrait parce que la façon dont la chanson est faite, il n'y a pas de refrain assez accrocheur pour que vous catchiez direct. Mais je vous invite fortement à aller écouter la chanson de Michael Stipe qui s'appelle... my God, j'ai un blanc. En tout cas, bref, tapez Michael Stipe, il y a juste une chanson de disponible avec le réalisateur Andrew Watt là, qui a fait plusieurs nouvelles chansons sur l'album de Madonna et qui vient aussi de réaliser le nouvel album des Rolling Stones. D'ailleurs, ça, c'est pas un band de mon adolescence, mais plus de l'adolescence de mes parents. Les Stones, qui ont le 80 passé, ont sorti un album vendredi de la semaine dernière. C'est bon en tabarouette. C'est vraiment excellent. Et c'est Andrew Watt là, qui rajeunit tout le monde, qui a travaillé sur cet album-là avec eux autres pour un deuxième coup consécutif. Alex, il dit, t'es manges comment tes œufs? Je les mange cuits durs, puis la fin de semaine, c'est tourner crever.
3: Ah, ben au moins, tu vois, il y a une variante dans tes œufs.
5: Hier, je me suis fait débrouiller. J'étais funky.
3: Ben,
5: je me suis fait débrouiller
3: ça.
5: Avec de l'eau, là, pis tout, là, pour qu'il soit beau, là, pis tu sais, qu'ils viennent, qu'ils soient pas collés, là. Plier des bobettes.
3: Ah!
5: Pourquoi je me fatigue à plier des bobettes? Mais je suis pas capable de m'arrêter. Les bobettes, je les plie. Les bobettes de tout le monde à la maison, j'ai plié. Mais tout le monde s'en torche, sauf moi, à la maison. Ma blonde a dit, pourquoi tu plies mes bobettes? Ben, parce que je trouve que ça fait propre. Moi, mais je m'en fous que tu plies mes bobettes. Puis là, des fois, je me force à pas les plier. Puis là, je les regarde, puis je fais comme, tabarouette.
3: Mais ça, c'est tellement du travail dans le beurre. Pauvre toi, Vincent. Pauvre toi.
5: Mais moi, j'ai l'impression de faire du biais.
3: Oh.
5: Regarde, ça, c'est une nouvelle affaire, là. Puis là, ça, faut que ça passe parce que ça m'empêche de dormir quand je me couche. Regardez des vidéos de pêcheurs de homards qui enlèvent les balanes. Tu sais, les espèces de petits crustacés qui ouvrent, qui ferment, là, hein, qui collent sur toutes les affaires. C'est blanc, là. Vous voyez de ce que je parle? Bon. Il y a des homards, là, quand ils sont blessés, les balanes, ils se collent sur eux autres. Puis, ils jamment leurs articulations. Puis ils empêchent de bouger. Je trouve ça d'une tristesse incroyable. Et il y a un pêcheur de homards qui fait des trucs sur TikTok où il pète les balanes. Puis on dirait que c'est comme des vidéos de pétage de boutons.
3: Oui.
5: C'est aussi satisfaisant. Mais c'est sur des homards.
3: Il y a tellement de compassion. Alex qui dit, moi aussi, je plie mes bobettes. Ça fait tellement un beau tiroir. Quelqu'un qui reste anonyme, mais je plie mes strings. Je plie mes strings, mais en Europe, ils les repassent. Fait que c'est moins... Fait que oui, on va, console-toi, chère personne anonyme.
5: Ouais.
3: Mais Vincent, t'es pas sûr?
5: Non, je suis pas tout seul. Pourquoi je vous parle de ça, ce beau sujet ce matin?
3: D'où ça vient?
5: C'est parce que j'ai recommencé à écouter La Maison du Dragon, qui est diffusée sur Crave. La Maison du Dragon, c'est ce qu'on appelle un spin-off, dans le fond, là.
3: Ouais.
5: C'est des épisodes qui viennent avant Game of Thrones. Moi, je suis un fan fini de Game of Thrones. Mmh. J'ai écouté les séries 1 à 6 ou 1 à 7 au complet, ouais, au moins 5-6 fois. Je connais ça, là. Je suis un fan. Tu parles de ma passion requin, ma passion Game of Thrones, elle est très ardente.
3: OK, fait que je dis Winter's Coming, tu comprends.
5: Oh, bon, je comprends.
3: C'est bon.
5: Je peux t'expliquer pourquoi ils disent ça en long et en large pendant une heure. J'écoute La Maison du Dragon parce que la saison 2 ou 3, la saison 3 est recommencée depuis le début du mois de juin. Et c'est tout ce que j'aime dans une série. Okay? C'est une série lente, c'est une série qui est spectaculaire, qui est très complexe. Les émotions, les personnages, tout est complexe. C'est plein de ramifications. Puis La Maison du Dragon, à certains égards, c'est meilleur que Game of Thrones. Okay? C'est vraiment très, très bien fait. Mais j'embarque pas, puis je continue de l'écouter pareil. Je sais pas ce qui se passe avec moi. Je sais pas pourquoi je me force à continuer d'aimer ça, puis à continuer de l'écouter. J'ai pas de concentration pour ça l'été. Pourquoi il sort au mois de juin? Mettez-moi ça à l'automne. C'est lourd. Ça a pas de bon sens.
3: Mais non. Ça n'a pas rapport. Mais là, tu t'entêtes à la regarder là parce que elle est là, puis elle est fraîche.
5: Elle est là, puis elle est fraîche, puis je veux l'écouter.
3: Tu vas pas te faire spoiler aussi.
5: Mais pour vrai, c'est excellent. C'est vraiment, vraiment, vraiment bon. Fait que c'est peut-être pour ça que je continue à l'écouter.
3: Attends,
5: pareil.
3: C'est vraiment bon, mais t'as pas...
5: Je le sais! Je suis pas dans le mood. Il aurait dû me la sortir à l'automne. Oh. J'aurais embarqué full pin, j'aurais été full concentré. Je vais l'écouter là, puis je vais la réécouter à un moment donné. Mais si vous voulez mettre l'œil dessus, elle est disponible sur Crave. C'est d'une très, très grande qualité dans le type de série, dans ce genre-là. Là, évidemment, si Game of Thrones, ça vous emmerde, écoutez pas ça, là. Mais bref, c'est vraiment très, très bon. Mais je me demande pourquoi je continue pareil. Mais c'est peut-être parce que, justement, la qualité est là. Fait qu'on poursuit. Jesse J, Price Tag. 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

0: Il est 8h35, Jesse J avec Price Tag. Merci, merci Audrey de me conforter. Vincent a dit, continue de l'écouter. Game of Thrones, pas Game of Thrones, mais La Maison du Dragon. Elle dit, tu vas la réécouter cet automne, puis tu vas l'aimer rendu là. Elle dit, je fais exactement la même chose. Donc, moi, à mon avis, il devrait sortir ça à l'automne, pas en plein milieu de l'été. Christy, j'adore cette série-là, puis je suis pas capable de vraiment aimer ça, parce que c'est tellement décroché, tellement pas une série d'été, que c'est ça, ça fait bizarre un peu.
1: Il y a des séries.
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0: Mais qu'est-ce que ça veut dire?
1: Il y a des séries qui s'écoutent dans une doudou.
0: Oh! Ouais. La gang de l'été. Ouais, celle-là s'écoute dans une côte de mouille. C'est pas pareil.
1: Une quoi?
0: Une côte de mouille.
1: Comme dans le vieux temps.
0: Oui, il y a une veste, là. Tu sais, comme
1: en métal.
0: C'est protéger des épées.
1: Oh.
0: C'est une blague médiévale.
1: OK, mon troubadour. Hey, moi, le médiéval, là. Si tu veux quelque chose.
0: Hey, je t'invite en fin de semaine, on va faire un grandeur nature.
1: C'est quoi le gros festival médiéval, là? C'est comme un gros événement où il y a plein de gens qui viennent. Texto 6-12-13, aidez-moi, là. C'est genre un rassemblement.
0: Il y a des grandeurs nature, mais.
1: Des grandeurs nature, mais c'est genre.
0: Un festival de ça?
1: Ça a un nom, là. C'est big. Quelqu'un au 6-12-13 va m'aider à le trouver, là.
0: J'aime pas ça, les grandeurs nature. C'est juste une joke. Qu'est-ce qu'il annonce aujourd'hui?
1: Il annonce Mossad. Ça sera de la pluie, de la faible pluie qui est prévue toute la journée. Risque d'orage en fin d'après-midi, début de soirée. Également, maximum de 24. Demain, scénario similaire. On va aller chercher un 25 degrés. Toujours avec de la pluie, risque d'orage aussi. Et mercredi, on va retrouver le soleil, mais ça sera un peu plus frais. Et c'est le scénario pour le reste de la semaine. Là. Mercredi 23, jeudi 19 degrés à certains endroits.
0: Il y a quelqu'un qui dit le bicolline.
1: Oui, c'est ça, bicolline. Bicolline, wow. C'est genre l'événement. Là.
0: All right.
3: Ouais. Ça paraît, hein? On est au courant.
1: Non, mais pour ceux qui savent. Ouais.
0: Oui, bien parfait. C'est cool. On a eu des problèmes de panne d'électricité ce matin. C'est revenu les lumières sur le boulevard Sainte-Geneviève, mais il y a encore plusieurs endroits dans la région sur la rive nord qui sont touchés par des pannes d'électricité. Et avec Xavier, on va revenir sur l'accident sur le boulevard Tadoussac ce matin. Il y a encore des problèmes de circulation à cause du gros accident qui a eu lieu.
3: C'est rouge sur Google Maps.
0: Oui, hein?
3: J'ai été vérifié parce qu'on voulait savoir c'était combien de temps pour pouvoir se rendre puis pas être dans le trafic et le virer sacré. Mais on n'aime pas ça sacré.
0: Mais... Non, c'est sûr. Mais
3: donc, ça a été confirmé que c'est un accident grave par la Sûreté du Québec.
0: Okay.
3: Il y aurait potentiellement au moins un décès, mais ça n'a pas été confirmé encore. Là. Ce sont les rumeurs pour le moment, mais ça semble être un gros accident. Là. Je sais que vous avez eu beaucoup de messages. Là. Il y en a eu beaucoup aussi sur Facebook. Okay. Ça parle beaucoup. Donc, c'est près du dépanneur là, Super Sagami. Donc, si vous êtes capable d'éviter le secteur là, pour la sécurité des gens.
0: On parlait de plusieurs heures. Là, on parlait d'un 3-4 heures là, pour établir les circonstances de l'accident.
3: Ça semblerait être un face-à-face aussi. Mm-hmm. Ouais. Encore une fois, je vous dis ça, c'est pas confirmé encore, mais c'est jamais bon signe quand
1: Radio
3: c'est un face-à-face comme ça.
1: Radio-Canada,
3: ouais, Radio, ben là, s'il te plaît, on est Nouveau Info.
1: Oui,
3: merci,
1: oui, Société d'État, par contre. Là, mais oui, c'est confirmé en tout cas.
3: Et continuons dans les mauvaises nouvelles. Là, vous avez sûrement vu ça passer. En fin de semaine, il y a eu un gros feu d'un poulailler de Nutrinor à Saint-Bruno, près de la fromagerie Saint-Laurent, là, pour ceux qui veulent se situer visuellement. On parle d'une trentaine de mille de poulets là, qui seraient morts, décédés là, dans un barbecue.
0: Oui, ça a brûlé, là, c'est épouvantable. Là,
3: ouais, heureusement, pas de blessés, en tout cas, de confirmés. Et on attend toujours la confirmation là, pour savoir les dégâts matériels aussi, parce que là, ça, d'après moi, ça va être quand même...
0: Il y avait plus rien. Là.
3: Donc, ça va être quand même assez... on voit à la télé présentement la collision mortelle à Saint-Fulgence, donc c'est confirmé au téléjournal.
0: Bon, merci beaucoup Xavier, on va se tenir au courant de tout ça. On va aussi regarder ce qui s'est passé dans le showbiz aujourd'hui.
1: Oui, deux records Guinness ont été battus par Harry Styles en fin de semaine dans le cadre de sa tournée Together. Donc deux records mondiaux battus grâce à ces 12 spectacles qui ont été donnés au Wembley Stadium du côté de Londres. Premier record record, la plus longue série de spectacles par un artiste dans cette salle et aussi plus grand nombre de concerts en une seule année à Wembley. Je vous rappelle la capacité de la salle qui par soir peut être jusqu'à 90 000 spectateurs. Ensuite, triste nouvelle qu'on a appris ce matin, l'acteur néo-zélandais Sam Neill, qui incarnait le docteur Alan Grant dans la série Jurassic Park, oui, est décédé à l'âge de 78 ans, décès qui serait arrivé subitement. Et finalement, un peu beaucoup passionnément aujourd'hui dès 15h55, les pétales aux côtés de Phil Roy, Maxime Roberge qui aime passionnément l'année 1999 et Jay Fournier sera là également.
0: On veut savoir sur quoi vous tripez. Mais tu sais, une passion que vous avez, là, puis vous êtes capable d'en parler longtemps de tout ça, là, puis tu sais, donner des exemples, là, montrer toute votre collection de photos qui a rapport avec ce. Et vous vous rendez compte, quand vous en parlez, oh, vous êtes un peu tout seul. C'est votre passion que vous ne semblez pas partager avec plein de monde. Textez-nous au 6-12-13 et vous pouvez aller sur le Facebook de Rouge. On y revient après. Jeff Posé qui était à Alma fin de semaine. Ça a l'air que c'était vraiment très, très bon. En fait, il faisait Alma puis s'en allait en Abitibi après et que ça gaulait leur affaire emmêlée dans ses cheveux.

0: premier album solo pour Jean-François Posé, succès monstre depuis le début de l'été. Il fait pas tant de spectacles que ça, mais ceux qu'il fait, ils sont pleins. Alors, c'était le camp à place Festivalma dans le cadre de Festiram au cours du week-end la semaine passée. C'est un addon un peu. On est en train de jaser du fait qu'il y a des requins blancs ou un requin blanc qui a été aperçu, spoté, repéré près des îles de la Madeleine. Et ça, c'est un phénomène qui se produit depuis quelques années. Les requins blancs viennent faire un tour dans le golfe du Saint-Laurent. Ils sont même rendus jusque à Cap-Chat l'année passée. Donc, c'est quand même... Ils vont loin, là. Ils vont loin. Et moi, je me suis décollé dans une belle explication de pourquoi ça arrive, puis ta-ta-ta par rapport aux requins blancs, parce que j'ai la passion des requins. Et je suis pas tout seul, mais des fois, je me sens tout seul.
1: Ben
0: là,
1: oui.
0: Sur ce coup-là, ben j'ai bien senti que je vous avais perdu, puis que j'avais un peu perdu Léa.
1: Ben, la personne devant toi était intéressée, mais...
0: Mais tu trouvais que c'était beaucoup.
1: Tu m'apprenais tout.
0: Ouais.
1: Il n'y avait rien que je savais.
0: Alors, c'est pour ça qu'on parle de ça ce matin. Y a-tu des passions que vous avez qui sont des passions... Des fois, vous avez l'air un peu tout seul à triper là-dessus ou vous commencez à en parler avec beaucoup d'intensité puis de plaisir. Puis là, vous vous rendez compte que tout le monde autour fait comme « Tabarnouche, j'ai encore beaucoup trop sur le sujet.
1: Ben, » honnêtement, avec les textos qu'on a reçus, je comprends pourquoi certaines personnes se sentent seules. Là. C'est très, très niché. Oui. Alexandra qui nous dit « Ma passion, c'est les crevettes domestiques. »
0: Quoi?
1: « Celles en aquarium, là, pas celles de l'épicerie. Son chum et elle ont une passion. » Ça, je comprends sincèrement, même si ça a l'air vraiment, vraiment le fun.
0: Tu peux avoir des crevettes dans ton aquarium.
1: Moi non plus. Fait que ça, oui, passion dans laquelle vous sentez seul.
0: Ouais.
1: Je comprends.
0: T'as des petites crevettes dans ton aquarium.
1: C'est mignon, une crevette.
0: Oui, oui, c'est sympa.
1: C'est mignon. Fait que oui. Sinon, Nadia qui nous dit les libellules. C'est vrai que... Puis en plus, pour vrai...
0: C'est sûr que ça, tu commences à jaser libellules, puis tu perds du monde.
1: T'en perds.
0: Ça va être super intéressant, par exemple.
1: C'est fascinant. C'est tellement fait sur le long. C'est mince. Comment ça vole. Annie qui nous dit les bébites. Je cherche tout le temps à les identifier. Mais en même temps, j'ai fait une formation en milieu naturel au cégep de Saint-Félicien.
0: Ah, mais là, c'est de la déformation professionnelle, ça, Annie.
1: Mais oui,
0: là.
1: Oui, mais tant mieux si vous êtes passionné par votre
0: métier. Mais les bébites, ça, t'es pas tout seul.
1: Non, c'est sûr.
0: Les bébites, ça, si tu commences à jaser de ça avec le monde va accrocher, là. Tu sais, comme tout le monde a sa bébite qui haït, tout le monde a sa bébite qui trouve cute. Tu sais, comme moi, en ce moment, les maudites mouches vertes sont venues.
1: Mais de la bébite que t'aimes.
0: Le papillon. Un papillon, c'est joli, un papillon?
1: Oui.
0: Papillon de jour, là.
1: Oui, pas
0: papillon
1: les...
0: de nuit, là.
1: Oh,
0: c'est pas beau, Julie, elle aime les renards.
1: Ah.
0: Ça, c'est cute. Ça, c'est sympathique. Mais c'est sûr que comme les requins blancs, si tu te mets à te décoller sur nous expliquer tous les modes de vie du renard, peut-être que tu vas perdre du monde. Geneviève, je crois.
1: Mm-hmm.
0: Je sais pas, ça a un drôle de nom, là, sur Facebook. Elle dit, moi, je trippe sur tout ce qui est opération. Alors, opération et maladie, que ce soit à la télé, dans des livres ou ailleurs. J'ai travaillé

0: 4 ans sur des fermes porcines. Puis elle dit, on en a vu de toutes les sortes des maladies. Fait qu'elle dit, elle s'est décollée de ça. Là, on va te conseiller la série de Pitt.
1: Ouais.
0: Je pense que tu vas en avoir pour ton argent, oui. Mais fort probablement que tu l'as déjà écouté, étant donné que c'est une série sur la médecine, puis que ça a l'air que c'est assez graphique par moment.
1: Mm-hmm. Sinon, salutations 6-12-13. Mon fils de 5 ans veut une pieuvre de compagnie. Il connaît tout des pieuvres.
0: Une pieuvre de compagnie?
1: Je sais pas si c'est possible, mais et sinon, un passionné de requins comme toi, Vincent.
0: Ah ouais.
1: Fils de 5 ans, un autre petit garçon de 5 ans qui est passionné de requins depuis qu'il a 3 ans. Il les connaît tous.
0: Ça, c'est à cause de Baby Shark.
1: Probablement. Hey, j'avoue.
0: Katia s'en vient dans quelques instants. Saguenay-Lac-Saint-Jean, la musique de deux frères aussi. Merci beaucoup d'être avec nous autres dans la gang.

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0: Léa, quel sera le mot collé au balado ce matin?
1: La gang médiévale!
0: On a failli pas l'avoir un matin.
1: Comment ça?
0: À cause du mal de tête de lendemain. Cathy n'a pas arrêté de sa fin de semaine.
2: La fin de semaine de fou, toi. Ça n'a pas arrêté. Festival des vins, là, ça a duré jusqu'à hier. Ah. Il n'y avait pas hier, non, mais moi, je l'ai fait
3: un tour. Tu l'as poursuivi.
2: Je l'ai poursuivi,
3: moi. Des dégustations privées.
2: Des dégustations privées. Hey, on a eu du fun, par exemple, en fin de semaine.
1: Ben
2: on a vu du monde, puis c'était le fun.
1: Vraiment.
2: On est des gens qui sont venus nous voir dans l'espace rouge et on était contents de les voir.
0: Yes.
2: Comme j'ai dit à plusieurs personnes, on sort pas souvent. Fait que quand on sort, on est bien énervé.
0: Et voilà.
1: Ouais.
2: Je vais vous parler ce matin de la durée idéale des films, selon un sondage.
0: Oh.
2: Tout le monde dit que 2 heures, c'est trop long.
1: Ouais.
2: Il y a une durée spécifique que
3: deux
2: ça
3: heures,
2: fait.
3: C'est trop long?
1: Oui.
3: Moi, j'aurais
2: un
3: dit
2: film
3: 3
2: de 2 heures,
3: heures,
2: c'est trop long. Mais les gens, c'est en fait, c'est 1h28, la durée idéale selon le sondage.
1: Ça, c'est un peu court.
2: Ça, 1h28, c'est souvent des comédies romantiques.
0: Bon, là, oui, il passe. Hein? Ben oui, là, une comédie romantique, passer 1h28, de quoi ils vont parler?
2: Ben, c'est ça.
0: Là, l'intrigue est finie. Là. Ils ont
2: parce
0: frenché,
2: que ça veut dire que l'intérêt part
0: trouvés.
2: Après 2 heures.
0: Elle va rester dans le petit village. Tout est fait.
1: Ouais.
0: C'est réglé, là.
2: Ça me fait penser que je vous rappelle que. J'ai encore hier, parce que je suis obligée d'attendre, tu sais, un épisode qui sort une fois par semaine.
0: J'ai le temps de regarder la TV dans ta fin de semaine.
2: Hier,
1: comment t'as fait?
0: Qu'est-ce que t'as écouté?
2: Hier, les nerfs à vif. Tu sais, je vous en ai déjà parlé, là, les nerfs à vif sur Apple TV, c'est tellement bon. Là. Mm-hmm. Ça n'a pas de rapport.
0: Ah, je connais pas celle-là.
2: Ça, si vous avez Apple TV, allez regarder ça.
1: Tu nous le dis, c'est quoi déjà l'histoire?
2: C'est tiré du film avec Robert De Niro. C'est Steven Spielberg et Martin Scorsese. Exact.
1: Oui.
2: En série. C'est tellement bon, là.
0: C'est excellent.
2: Hier, raison. J'ai pas pu m'empêcher. J'étais brûlée, il était 10 heures. J'ai dit, j'écoute l'épisode de vendredi.
1: Oui,
2: fait que j'ai écouté.
1: Yeah!
2: J'avais pas le choix, j'étais trop énervée.
0: Est-ce que tu te rappelles de ce qui s'est passé?
2: Oui, je m'en rappelle très bien. Je dors pas, moi.
1: Non,
2: je m'appelle pas Éric Thibault. Ça, c'est mon chum.
0: Ça,
2: il s'endort.
1: Lui, c'est un dormeur?
2: Aussitôt que ça commence.
1: Ben, je dis ça,
2: 5 minutes après, ça dort.
1: Je suis pareil.
0: Hey, Kate, bon show.
2: Salut,
0: ça vient de tes concours, toi, cette semaine?
2: Oui, j'ai Marjolaine Festive.
0: Oui.
2: D'ailleurs, j'ai vu des images. Carl Brandon a mis des images. Ça faisait le train. Vendredi.
0: Bon,
2: ça faisait
0: là,
2: le train.
0: Tu sais ce que tu vas faire en fin de semaine, Kate? Un petit train sans Marjolaine. Ça va être le fun. Alex Warren et Maroon 5 au 96 9 Rouge. On se donne rendez-vous demain, 5h30. Bonne journée, Léa. Bonne journée, tout le monde.

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Il y a beaucoup de gens qui débutent les vacances cette semaine. C'est quand même très chaud dehors. Là, on a des nuages, mais c'est pas si mal. C'est une belle journée. On va revoir le soleil mercredi, semble-t-il. On écoute Big Mountain

0: aurait dû m'enseigner.
1: Même si on a des nuages un petit peu aujourd'hui, je peux vous dire que on va avoir un peu de soleil et on nous prévoit 24-25 degrés. Il y a quand même le facteur humain.

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0: vous dire qu'on a de la petite pluie qui tombe actuellement. Aujourd'hui, demain, on va en avoir un peu, mais à partir de mercredi, jeudi, vendredi, samedi, on nous prévoit du gros soleil, 23-25 degrés. C'est les vacances de la construction qui débutent également cette semaine, vendredi.
1: Oui, c'est

plus populaire, mais aujourd'hui, si vous êtes en vacances, ça peut être une bonne idée, ça, aller au cinéma. Vianna, la légende du bout du monde, c'est le numéro 1 du box-office en fin de semaine. 43 millions de dollars, numéro 1. Des millions et des mignons et des monstres. 20,5 millions pour un cumulatif de 108,3 millions de dollars. Ça fait quoi? Ça fait deux semaines que c'est sorti. Évidemment, Toy Story 5 est dans le top.

0: Et ça se poursuit au retour.
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2: Bonne fin d'avant-midi, ici Benoît Chevalier. C'est au tour du ministre de l'Immigration de la CAQ, François Bonnardel, de tirer sa révérence à la prochaine élection. Il a l'intention de quitter la politique selon plusieurs sources. Le député de Granby a remporté 6 élections consécutives depuis son premier mandat en 2007 sous la bannière de l'ADQ. François Bonnardel devient le 34e député de la CAQ à annoncer son départ. Au Saguenay, maintenant, une collision entre une camionnette et un camion lourd a fait un mort vers 7h ce matin sur la route 172 à Saint-Fulgence. La victime est un homme de 67 ans qui était au volant de la camionnette. Pour une raison encore inconnue, son véhicule a dévié de sa voie pour entrer en collision avec le camion qui s'amenait en sens inverse. Et en terminant, Donald Trump a déclaré que les États-Unis seraient rémunérés pour assurer la protection du détroit d'Ormuz. C'est ce que le président américain a déclaré à Fox News ce matin alors que les hostilités reprennent au Moyen-Orient. Les échanges de tirs marquent un recul dans le conflit en plus de causer une hausse des prix du pétrole brut.
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1: Si vous voulez souhaiter bonne fête à quelqu'un, souhaiter bonnes vacances à quelqu'un, faire des salutations, vous m'envoyez un petit SMS au 6-12-13. Shakira s'en vient, Marc Dupré également. Pour tout de suite, Morgan Will en Arouge.
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0: ce 13 juillet. Très heureux de vous retrouver après des splendides vacances du côté du paradis de la salade grecque et de la salade de pieuvre. J'aime ça. Mais content de retrouver le paradis du blé d'Inde. D'ailleurs, c'est une des premières choses que j'ai fait ce matin. Je suis allé en chercher une douzaine. Vous autres, c'est deux couleurs ou jaune? Je veux le savoir au 6, 12, 13 pendant qu'on se lance dans une succession de hits extraordinaires d'hier et d'aujourd'hui. On va commencer par le plus gros hit, 2026, selon Associated Press.
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0: Et comme on parle de vacances, il y aura plusieurs hits de vacances. Pensez à Bronceador de Maluma, Cake by the Ocean de DNC, Macarena de Los Del Rio, La Machine à danser de la Compagnie Créole, ou même le Dirladada des bronzés. C'est-tu pas parfait? Cependant que vous faites peut-être bronzer sur votre heure du lunch, Ellen Langley par le bal de Complètement été à rouge. 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

Bon lunch, je l'écoute de Rouge. Denis qui vous parle de retour de vacances avec la voix d'Ed Sheeran sur des beats de Martin Garrix, l'homme qui sera derrière la grosse soirée électro du Festival d'été de Québec présentée samedi le 18 juillet. Donc, c'est samedi qui s'en vient. Oh mon Dieu, avant notre classique, là, c'est le temps de se plonger 30 ans en arrière avec une chanson considérée comme le plus gros one hit wonder de l'histoire par VH1. Rien de moins que ça. 11 millions de copies vendues de cette pièce depuis son lancement sur Macarena. Los Del Rio prend le contrôle maintenant de Complètement été partout sur Rouge.

0: aux fans de l'émission Zénith de notre Véro National. Elle y a performé lors de la dernière saison. C'est Lynn Dattali qui vient de se faire entendre à Rouge à quelques secondes de notre plat du jour de complètement été, le gros classique d'un gars qui a comme hit une pièce qui aurait été de circonstance aujourd'hui, mais qu'il serait aussi encore plus demain, comme on attend 24 degrés, l'homme derrière Hot in Here. C'est qui? Vous aurez réponse tantôt. D'ailleurs, c'est pas ce hit-là qu'on va vous faire entendre ce dernier. Mais auparavant, je parlais de Blédin en début d'émission et Chantal Blainville, qui est en ligne, va nous dire quelle est sa couleur favorite, elle jaune ou deux couleurs?
1: Ben, le jaune, je le trouve pas. Moi, j'ai toujours deux couleurs quand je joue du Blédin.
0: T'as bien raison. Ben, on le trouve. Ouais. Généralement, un petit peu plus tard en saison. Je pense que là, maintenant, même dans les étals où sont en vente le maïs, il y a une section jaune, il y a une section deux couleurs, mais tu t'en vas dans la section jaune puis c'est juste deux couleurs qui apprennent.
1: On n'appelle pas ça du Blédin de vache.
0: Le jaune, moi, il est peut-être un petit peu plus dur, mais ça dépend de la manière dont on le fait cuire. Tu fais cuire ça combien de minutes, toi, généralement? 10, 12?
1: 10.
0: Avec ou sans lait?
1: Sans lait. J'en fais des fois avec du lait, mais sans lait.
0: J'ai pas ça, moi. Ça me donne un petit goût. Hey, j'en parle, puis j'ai tellement hâte de manger ça tantôt.
1: Moi aussi,
0: mon...
1: mais c'est pas bon pour mon diabète.
0: Ah, oh, bon, ben écoute, quand même deux, trois, là. Faut pas exagérer, mais de temps à autre, c'est tellement bon. Merci d'être à l'écoute de Complètement été, Chantal.
1: Ben merci, Denis. Passe une belle journée.
0: Ben, toujours belle à l'écoute de Rouge, la radio qui bientôt vous offre Mr. Bruno Mars, juste avant notre classe.

0: film préféré s'en vient. Au retour.
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5: Qui a mangé du beurre de
6: pinot?
7: C'est
6: Marianne. Tout le monde a mangé du beurre de pinot. T'as du gif dans les oreilles, Kate.
7: Je sais pas, t'as du gif dans les oreilles. On dirait que moi, ça sonne pas beurre de pinot, ça. Ça fait comme tu sais, là,
6: on
7: Marie
6: dit,
7: a un je ne sais quoi.
6: Du jizz. Ça, c'est du jizz, Marie, non pas du gif.
7: Du gif, ça sonne jizz.
5: C'est quoi, jizz?
7: C'est du sperme.
8: Ah. Là, vous parlez quelque chose, je n'étais pas sûre, puis je vais vous. Étant donné qu'on est là-dedans, je vais en parler.
5: Okay. Ah.
8: Un masque menstruel.
6: Non.
8: C'est ce qui est rendu à la mode.
6: Non.
8: Popularisé
6: non.
8: sur les réseaux sociaux, des milliards de vues.
7: Ben moi, si le jour vous me voyez qu'une patch d'en face, posez-vous des questions. Mentalement, je vais pas bien aller.
5: C'est mieux la jizz.
8: En tout cas,
5: on est,
8: en tout cas, vous pourriez dire que...
6: Aussi, ça dingue, c'est très protéiné.
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27: On sera complètement été avec la compagnie créole tantôt. Pour l'instant, le chum de Shanti Nelly, troisième artiste le plus hot de la décennie 2000, nous offre Ride With.

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Ils la font live ce soir au Francofolie de La Rochelle en France. C'est les Salbarbes dans Star de Lunch à Rouge. Parlant de la France, bientôt un band qui nous rappelle des souvenirs du film Les Bronzés. Avez-vous vu ça? C'est un classique. Ils vont nous faire danser assurément, mais auparavant, une pièce devenue virale sur TikTok il y a 5 ans de cela, Love Not War de Jason Derulo à Rouge.

le groupe Géoculture avec une pièce popularisée dans le film Les Bronzés que j'envoie à Isabelle Bissonnette. Merci à elle et à vous tous, vous toutes, d'avoir été présents à cette heure de lunch. Merci à Phil Séguin derrière la console. Je vous retrouve sous le coup de demain midi. Je vous invite à ne pas manquer Phil Roy et ses pétales dans un peu beaucoup passionnément l'été sous le coup de 16 heures. Il y aura Max Roberge qui va nous mentionner aimer passionnément l'année 1999. Pour quelle raison? Il faudra être à l'écoute entre 16 et 19 heures. Entre-temps, on va se laisser sur le réarrangement d'un classique de Bananarama par un Français qui, demain, célébrera fort la fête nationale, à moins que son équipe perde contre l'Espagne en demi-finale de la Coupe du Monde. Cet homme, c'est Bob Sinclair. Voici sur Cruel Summer, partout sur

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7h53, bon début d'après-midi. Katia qui est avec vous jusqu'à 15h55, jusqu'à l'arrivée de Phil Roy et ses pétales. On a un petit peu de pluie là, qui tombe. C'est prévu. Aujourd'hui, demain, on va en avoir un petit peu. On a eu quand même une bonne

Ah ben finalement, Jennifer Lopez a trouvé un acheteur pour sa maison conjugale, la maison qu'elle avait achetée avec Ben Affleck. Ça faisait 2 ans qu'elle était en vente. Rabais de 18 millions de dollars. Donc la personne qui l'a achetée a eu un rabais de 18 millions. C'est quand même beaucoup d'argent. Ce serait quelqu'un de connu, mais plus dans les finances. Donc pas une vedette de cinéma, mais quelqu'un de connu, semble-t-il, qui aurait fait l'acquisition de la maison de Jennifer Lopez. On va l'entendre dans quelques instants, tout de suite après Born to Die à Rouge.

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Shakira, qui connaît énormément de succès avec sa chanson « Die Die », demande aux gens de donner davantage pour les gens du Venezuela, pour les écoles, entre autres. Reconstruire les écoles, il y en a plus de 400 suite au séisme qui a eu lieu. On sait qu'elle a fait un don de 500 000 $ et elle demande aux autres pays d'en faire de même parce qu'évidemment, il y a beaucoup de choses qui ont été détruites là. On va l'écouter justement avec son gros hit « Die Die » dans quelques instants. Pour tout de suite, Charlotte Cardin à Rouge.

Je vous rappelle que jeudi de cette semaine, on va donner encore une fois pour 10 personnes croisière festive sur la Marjolaine. Il y en a eu une vendredi dernier. On avait fait une personne gagnante qui était allée avec 10 personnes. J'ai vu des images parce que c'est le DJ Carl Brendel qui est là. Et il a diffusé des images justement que

0: le jeudi, là, parce que c'est le vendredi de la croisière. Puis annonce bon encore. Teddy Swim s'amène.
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0: On a bien hâte de vous faire entendre ça. L'intégrale s'en vient. 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
2: Bon après-midi, c'est Jean-Luc Legendre. Sur la rive sud de Québec, un accident inusité a eu des conséquences importantes sur la circulation sur l'autoroute 20 à Saint-Romuald. Une roulotte de camping s'est retrouvée à contresens dans une zone de travaux. Aucun autre véhicule n'aurait été impliqué et personne n'a été blessé. Au Saguenay, maintenant, un face-à-face entre une camionnette et un camion lourd a fait un mort ce matin sur la route 172 à la hauteur de Saint-Fulgence. La victime serait le conducteur de la camionnette, un homme de 67 ans. Au palais de justice de Montréal, Peter Nygaard a été déclaré coupable d'agression sexuelle et de séquestration. Nygaard, 84 ans, n'a pas contesté la preuve de la couronne et n'a pas présenté de défense. Le juge l'a donc reconnu coupable de ses gestes commis entre novembre 97 et novembre 98. Et puis le ministre québécois de l'immigration, François Bonnardel, annoncera prochainement son départ de la politique, selon plusieurs sources. Le député de Granby deviendrait donc le 34e député de la CAQ à annoncer son départ.
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0: Dans quelques minutes, un peu beaucoup passionnément avec Phil Roy et ses pétales. Aujourd'hui, Maxime Roberge, qui aime passionnément l'année 1999. On va savoir pourquoi tantôt. Et Jay Fournier qui sera là également. On se reparle demain matin 9h. Bonne fin de journée.
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22: Tout de suite après un peu, beaucoup,

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1: Bon après-midi, ici Jean-Luc Legendre. Au Palais de justice de Montréal, l'ancien géant de la mode, Peter Nygaard, a été déclaré coupable d'agression sexuelle et de séquestration. Nygaard, 84 ans, n'a pas contesté la preuve de la couronne et n'a pas présenté de défense. Le juge l'a donc reconnu coupable de ses gestes commis en 1997 et 98. Le procureur de la couronne, Jérôme Laflamme, est soulagé pour la victime, qui était prête à témoigner.
2: Ça lui enlève le fardeau d'avoir à supporter ce poids-là du dossier sur ses épaules. J'imagine que ça lui apporte un peu de soulagement.

0: logement de savoir que monsieur, finalement, a choisi de ne pas contester les allégations qui pesaient contre lui.
1: Rappelons qu'Anna Gard avait aussi été condamné à 11 ans de prison au terme d'un autre procès d'agression sexuelle à Toronto. Il est aussi menacé d'extradition aux États-Unis, où il est accusé de trafic humain. Au palais de justice de Laval, Sébastien Lapointe a plaidé coupable à une accusation réduite d'homicide involontaire sur sa conjointe, meurtre survenu à Terrebonne en 2024. Marie-Claude Raymond avait été étranglée à mort par son conjoint dans ce qui était, à l'époque, un troisième féminicide en 8 jours. Les deux parties suggèrent une sentence de 12 ans de prison. Et pour un troisième mois de suite, on constate une légère hausse de Canadiens qui ont été en visite aux États-Unis. La hausse de 3,2% par rapport au mois de juin 2025 est constatée principalement lors de transports en voiture, selon Statistique Canada. Les allers-retours en avion aux États-Unis ont pour leur part baissé de 3,8% comparativement à la même période l'an dernier. Mais si on compare ces chiffres à ceux de juin 2024, soit avant le retour de Trump à la Maison-Blanche, c'est 28,7% de moins de Canadiens qui se sont rendus aux États-Unis. Place à Phil Roy et ses pétales.
2: OK, la gang! On est venu!

0: Oh oui, voici Phil Roy et ses pétales. Bon lundi 13 juillet. Bienvenue à Un peu beaucoup passionnément. On vous accompagne jusqu'à 18h. Et quand je dis on, je parle de Jay Fournier et de Maxime Roberge.
1: Salut
0: les boys. Bon lundi, comment vous allez?
2: Bien.
0: Aimez-vous les lundis?
2: Non.
0: Parfait.
3: Ça me dérange pas, moi. Il me dérange pas les lundis, moi.
0: Non.
3: J'aime ça. Ça part la semaine. Tranquille, la gang. Petit café. Ça y va.
0: All right. Petit café, certain. Hey, je prends des petites nouvelles de vous autres. Maxime Roberge.
2: Oui.
0: Jeudi dernier, toute l'équipe d'Un peu beaucoup passionnément. On était à Québec en direct du Festival d'été de Québec. Mais toi aussi, t'étais là pour enregistrer un épisode du balado Pop Pop. Donc, le pop-up balado qui est disponible un peu partout en écoute. Incroyable.
2: Crave You Too by Heart.
0: Crave You Too by Heart. Gâtez-vous.
2: Oui.
0: C'est bon, ça n'a pas d'allure. Et donc, tu étais dans la vieille capitale. Tu étais de passage. À ce qu'on dit, Québec, ça n'en est toujours pas remis.
2: Écoute, moi non plus, je me suis pas remis de Québec.
0: Non,
2: Québec,
0: hein?
2: I love you. Vous savez quoi? J'ai vapé. La première fois de ma vie.
0: Ben, voyons
3: c'est
0: donc.
3: C'est pas vrai.
2: Quel par menthe, pour raisin.
0: Ah ouais.
2: Je capotais.
3: C'est comme des fruits, dans le fond.
2: Oui,
3: tu
2: sais. Ça a même affaire. Je me mettrais pas à VP, mais j'étais une nouvelle personne jeudi passé.
0: Oui, ben, on t'a vu, en fait.
3: Oui,
0: on t'a croisé. T'avais un chandail de Korn.
2: Oui.
0: Un groupe que tu adores.
2: J'adore. Je peux vous nommer The It, Freak on a Leash.
0: Yes, sir, baby.
2: Ensuite de ça, Falling Away from Me.
3: OK, quand même.
0: Falling
2: Away from Me. Moi, je suis un vrai fan de Korn.
0: Un vrai fan de Korn. Et on a regardé, bien évidemment, ensemble, les shows de Cypress Hill et de Limp Bizkit. Puis à un moment donné, tout bonnement. Là, j'écoute Limp Bizkit. Fred Durst fait des affaires.
3: Il dit
0: fuck à un moment donné. Là, et je fais, voyons, il est où, Max? Il n'est plus là.
3: Non.
0: Et là, je continue ma soirée. Puis là, un moment donné, il revient et dit, j'étais backstage, toi, chose.
3: Hey.
0: T'es ramassé en arrière pendant le spectacle de Limp Bizkit. Qu'est-ce qui s'est passé? Comment ça se fait? J'étais pas là. Parle de ça à tout le monde partout au Québec.
2: Je suis fâché que t'étais pas avec nous.
0: Oui.
2: Il y avait des gens qui avaient pas rapport là. Et toi, tu avais rapport
3: une longue liste. De Fred Durst.
2: Complètement. Je me suis retrouvé backstage, ben, à côté du band, à crier « Fred! Fred! » Comme si je capotais sur Fred Durst. J'ai perdu mes moyens. J'avais la main. Tu sais, comme si je tendais ma main puis je criais « Fred! »
0: Tu pouvais peut-être le chatouiller.
2: Oui, je pouvais peut-être le
0: T'étais armé de deux ring pop. Pour les gens qui savent pas c'est quoi, c'est des bagues, mais c'est un sous-son au bout.
2: Ouais, complètement.
0: T'avais un ring pop dans chaque main.
3: Tu l'as rigné de chaque bord, toi, là.
0: Tu t'es rigné toute la veillée.
3: Tu t'es rigné le pop, toi, Max.
2: J'ai tellement rigné des pop, là, ce soir-là. Là, c'était épouvantable. Hey, Wes Borland qui venait à côté de moi avec sa guitare. Je capote.
3: Hey, Max, imagine Fred Durst qui se retourne et lui fait « Maxime! »
0: Il écoute le balado.
2: Ben, oui!
0: I'm a big fan of pop-pop! Can I vape with you? Hey, ben, merci d'être là, mon beau Maxime Roberge. Jay Fournier, toi aussi, t'étais du Grand Voyage de Québec.
3: Yes.
0: Jeudi dernier, pour un peu beaucoup passionnément. Qu'est-ce que t'as le plus aimé? Le show de Fred Durst ou la fontaine de chocolat dans l'Oge?
3: Moi, t'as le dire, j'apporte une troisième option.
0: Oui.
3: Max, avec ses ring pop.
0: Oui, c'est la chose que t'as le plus aimé.
3: Mais non, c'était absolument fantastique. Sauf que, tu sais, moi, c'est rare, je fais ça, moi, des loges avec des comme, oh, oui, va te chercher de la bouffe. Fait que, tu sais, moi, un moment donné, je me fais dire, hey, Jay, il y a de la bouffe, hein, tu peux aller t'en chercher. Puis il y avait comme un comptoir à bonbons, tu sais, puis je fais comme, Caroline, cool. Fait que je suis allé me chercher une assiette à bonbons.
2: Oui.
3: Puis là, un moment donné, ça fait 20 minutes, le monde sont pas là. J'ai comme, c'est long, eux autres, sélectionner leurs bonbons, tu sais.
0: Oui.
3: Puis là, un moment donné, le monde arrive, tu je te vois, Phil, t'es pas allé manger. Il y a une assiette, j'ai jamais vu une assiette de même, mais un mélange de textos avec. Attends, je dis Phil, mais tout le monde avait une grosse assiette. Puis là, le monde font, t'es pas allé. Là, je suis comme, ben oui, je suis allé chercher des bonbons.
2: Non,
3: mais il y a un buffet là-bas au bout. Ah ouais, attends un peu. Je suis allé là, après ça, j'ai mangé comme ça n'a pas de sens, c'était cœur.
0: Jay, on sait aussi que tu t'as acheté une maison avec ta blonde. Puis aux dernières nouvelles, t'avais un problème de gouttière. Est-ce que tout est réglé? Est-ce que tout coule?
3: Tout est réglé, rien coule. Mais ça coule, mais ça coule au bon
0: sens. Dans le bon sens,
3: dans le bon sens, merci.
0: Puis pour les gens qui ne savent pas encore, t'es présentement en tournée avec ton premier one-man show qui s'appelle Attends.
3: Ouais.
0: Et contrairement au titre du show, je vous déconseille d'attendre avant d'acheter vos billets.
3: Yes.
0: Parce que ça part vite.
3: Ouais, ça part
0: très vite.
3: Je fais partout, je vais partout à travers le Québec. Puis tu vois, mettons, mon prochain show au mois d'août, c'est le 14, c'est à Lotbinière, qui est à Québec, dans un moulin. Je l'ai fait avec Pino dans le temps, en première partie. Là, okay. Je l'ai fait avec mon show. Fait, je m'en vais partout à travers le Québec. Allez sur mon site, jfournier.com. J-E-Y, très important,
0: Fournier.com. Très important. Merci d'être avec nous, mon beau J.
3: Merci, J-E-Y.
0: Comme à chaque jour, 17h, on a besoin de vous autres pour nous partager vos pas du tout, vos passionnements du jour. Alors, vous pouvez nous texter dès maintenant au 6-12-13 pour nous dire c'est quoi votre moment fort de la journée. Peut-être un moment faible. Avez-vous un moment complètement ring pop? Ou un moment plus vape? À poivre. Ouais, parce qu'aujourd'hui, on a vraiment un gros show jusqu'à 18h, entre autres. On va parler de Marketplace, d'insultes de 1999 et de toilettes tandem. Alors que vous ayez déjà soupé aux bonbons ou vous soyez armé de deux ring pop, on passe les deux prochaines heures ensemble pour un peu...

0: Merci d'être avec nous pour un peu beaucoup passionnément jusqu'à 18h. Maxime Roberge, Jay Fournier et moi-même, Phil Roy. Les gars, est-ce que vous achetez souvent des affaires sur Marketplace?
1: J'ai arrêté.
0: Mais
1: j'étais beaucoup Marketplace quand j'habitais à Montréal. Okay. Depuis que j'étais à Saint-Sauveur, beaucoup plus difficile vendre quelque chose puis tu te fais plus négocier.
2: Ouais, moi je vends énormément, mais depuis que j'ai remarqué dans Hochelag que les gens venaient voir ce que j'avais plus à voler dans mon appart.
0: Ouais ouais.
1: Ah, t'es
0: sérieux?
2: C'est épouvantable. Des fois tu reçois du monde, tu fais non, toi t'es venu prendre des vues puis c'est quoi le code pour rentrer pour toute la kit.
0: Ah, ouais.
2: Non. Je mets des points de rencontre maintenant.
0: Ben peut-être que ça va t'intéresser. Vas-y. L'application dont je veux te parler, ça s'appelle Koligo. C'est une plateforme québécoise qui a été lancée en avril dernier par un gars qui a fait un bac en génie électrique à l'Université du Québec à Chicoutimi. Okay? Le gars, en fait, il a lancé ça. En gros, c'est une plateforme collaborative, un peu comme Amigo Express, tu sais, l'affaire des lifts du transport. Ouais. De bonjour, je m'en vais à Québec. Qui veut un lift? Bonjour, je me cherche un lift vers Québec. On se donne un point de rencontre.
1: Covoiture
0: et on monte. Ben, c'est la même chose. C'est un service de transport collaboratif. C'est assez simple. C'est de l'expédition. Okay. Donc, c'est quelqu'un qui va dire, moi, je suis disponible pour aller chercher des colis que vous avez de besoin, notamment sur Marketplace. Ou ben non, bonjour, je veux vendre ma Switch, mais je veux pas que les gens viennent chez nous. Donc, moi, je vais envoyer des photos. Si ça fait ton affaire, je vais passer par l'application certifiée méga sécuritaire qui s'appelle Koligo. Et, mettons que t'es le vendeur, ben, je vais vendre mon article 30$, 10$ plus cher pour couvrir les frais de livraison de ce truc-là. Donc, c'est fini le monde louche qui vient chez vous ou le monde qui débarque chez vous. On s'est entendu sur le prix, puis que là, il y a check, puis il fait comme, hey, finalement, je te donnerai rien que 20$. Ouais, mais on s'est entendu sur 80, tu sais.
1: Tu l'achètes, puis là, les Koligo vont te la porter.
0: Oui, exactement. Okay, donc, ou maintenant, tu la vends, et au lieu que ça soit l'acheteur, ben, c'est quelqu'un de Koligo qui va venir chez vous.
1: Un médium.
0: Ouais, exactement. Donc, on vient un peu de se libérer de cette affaire-là, puis des transactions, des fois, un peu étranges. Ouais. On se donne rendez-vous dans un parc, tu sais.
2: En même temps, moi, le côté humain, j'haïs pas ça. Quand je suis au Saguenay, c'était plus facile, puis je parlais souvent, puis je disais, hey, tu veux-tu un bouquet finalement? Tu veux-tu ci, tu veux-tu ça? Puis là, moi, j'aime ça faire des petits cadeaux au monde. Tu veux-tu un bouquet?
1: T'es-tu fleuriste,
2: n'importe quoi.
1: Là?
2: Hein?
1: T'es-tu
2: fleuriste? Non, mais quand tu repars d'une razzia chez Ikea, là,
0: oui,
2: t'as plein de petits bouquets faux,
1: oui,
2: là.
1: C'est ça.
2: Ben oui, tu veux-tu un hibiscus? Tiens-toi.
1: Moi, je suis quand même d'accord qu'il y a une fois que je suis allé acheter un truc sur Marketplace, puis quand je suis arrivé, il était tellement défait, scratché, tout croche que j'ai fait. Ah, excuse-moi, ça démontre pas ce qui était sa photo. Puis je suis parti. Fait que des fois, je fais, hey, est-ce que il y a un. Tu sais, si t'achètes de quoi, puis il arrive chez vous, tu fais, hey, finalement, c'était tellement pas ça. Tu sais, ça
2: peut être malaisant.
0: Mais c'était-tu quelque chose d'une grande valeur, mettons?
1: Non, c'est ça. C'est, ça reste jamais vraiment. Ouais. Tu sais, c'est un banc de comme à 30$.
0: Ben,
1: mais
0: c'est ça.
1: Ça reste.
0: Que... Non, mais je comprends. Mais moi, dépendamment qu'est-ce que j'ai à vendre sur Marketplace, moi, je vends beaucoup d'affaires sur Marketplace. Moi,
2: t'as déjà vendu une TV à Marie-Claude Lévesque, je sais.
0: Oui, j'ai vendu une télé.
1: C'est une productrice de télé.
0: Oui, j'ai vendu une TV.
2: C'était dans notre chatroom. Ben, potin, j'ai acheté une TV à Phil Roy.
0: Puis elle marchait bien, cette TV-là.
2: Elle marchait très bien.
0: Puis moi, dépendamment qu'est-ce que je vends, je sais sur quel genre de... Je fais un peu des clichés, là, si tu veux. Là.
1: Okay.
0: Ça va être telle personne. Et c'est rare que je me trompe. Puis les fois où je me trompe jamais, c'est quand quelqu'un me donne son numéro de téléphone, fait « Appelle-moi », je fais « Ça va être la plus belle, la vente la plus simple. »
1: Ah, j'aime que le monde font ça.
0: Oui, mais souvent, c'est parce que c'est quelqu'un qui est intéressé pour de vrai. Il y a des vraies questions à te poser, puis il te règle ça au téléphone. Moi, souvent, c'est des bonhommes.
1: Ah
0: oui, hein? Hey, souffleuse, nanana, peux-tu m'appeler? » Je fais « Dans un appel. » Ouais, là, marche pas pire. Quand t'as pas, veux-tu que je te fasse partir mon rénal? Puis j'y passe. C'est bon, j'apprends. On règle ça, là. J'adore ça. Avez-vous des histoires Marketplace à nous conter? Une affaire weird que vous avez achetée ou vendue?
1: Oui.
0: Avez-vous déjà fait 5 heures de char pour acheter une collection de petites cuillères? Bref, on veut tout savoir. Textez-nous au 6-12-13. On va vous lire tout de suite après. I got a feeling. Black Eyed Peas. What a year!
1: Oh, 2008.
0: What a tune!
2: 2008.
0: Vous êtes à Rouge et vous êtes bien.

0: Juste avant la toune, on a parlé de cette application Koligo pour livraison de colis. Puis là, on est parti sur les meilleures histoires de Marketplace. On a reçu plein de messages au 6-12-13. Et aujourd'hui, Maxime Roberge, c'est toi qui es responsable du service à la clientèle.
1: Totalement.
0: Donc, c'est toi qui es au bout du 6-12-13.
2: Oui. Il y a quelqu'un qui, je pense, s'appelle Marie-Philippe. Elle dit, moi, j'ai vendu mon auto l'été passé sur Marketplace, un Mazda 3 2014, 275 000 kilos. Elle dit, j'ai reçu 500 messages. Ouf. Et des insultes parce que j'avais pas le temps de répondre à tout le monde. M'est arrivé la même chose quand j'ai mis mon vieux Nintendo gris à vendre. Je l'ai mis 32 piastres. Innocent.
1: 32?
2: Ça vaut tellement plus cher que
1: 32,
2: ça. Je sais pas. Ah, mais c'était peut-être 30. Là, j'ai dit 32 dans ma tête.
1: Okay.
2: Mais c'était peut-être 30. En quoi, c'est un chiffre pair.
1: Un dérisoire. Oui.
2: C'est un chiffre dérisoire.
0: Vrai chiffre pair, dérisoire.
2: J'ai tellement reçu de, ouais, de demandes qu'à un moment donné, tu peux pas répondre à tout le monde. Voilà.
0: Ben voilà.
2: C'était la fin de mon histoire.
0: Il y a Andréane Bock qui nous appelle. Salut, Andréane, ça va bien?
3: Ça va bien, vous?
0: Mais toi, t'as fait bien de la route pour un achat Marketplace.
3: Oui, exactement. Puis j'ai embarqué mes chums de filles là-dedans qui savaient pas du tout où on s'en allait.
0: OK.
3: Donc, nous, on est en Outaouais. Puis on a dû aller de l'autre bord de Montréal. Fait que de la maison, c'est 2h30 aller, 2h30 revenir à peu près. Là,
0: pour acheter quoi?
3: Pour acheter la collection complète de livres de Disney vintage qu'on avait quand on était jeunes.
0: Oh, wow!
1: Oh my God! Ça vaut la peine.
0: Ouais. Puis là, aujourd'hui, t'es ouais, encore ces livres-là?
3: Oui, oui. Puis mes enfants n'ont pas le droit de toucher. Là.
1: C'est une collection.
0: On regarde avec les yeux. C'est 2h30 de char, aller-retour. OK, Mathis?
3: C'est ça. Fait que s'ils veulent toucher aux livres, des mamans qui tournent les pages, puis eux, ils regardent.
0: Puis combien ça a coûté, si c'est pas indiscret?
3: Ben, pour vrai, ça n'a pas coûté cher. Ça m'a coûté 200 $ pour comme 1000 livres. Là. J'ai vraiment tous les livres. Là. J'ai
1: Ça a coûté tout, cher là. De gaz, par exemple?
3: Ouais, ben écoute, on a arrêté au Chocofer puis au Mr. Puff.
0: Fait fait que là, vous êtes rentré dans votre argent. Merci, Andréane, de nous avoir appelés. Merci beaucoup.
3: Bonne journée. Bye.
2: Les livres Martine aussi, ça a manqué, viré fou. Moi, j'avais toutes les Martines.
1: Vous avez moi, c'est le même que je suis tombé dans la lecture.
2: Ah, ouais?
1: Ah, oui.
2: Avec les Martines.
1: Ah, oui, oui, ça, je trouve
0: que c'était le même. À Mané, t'as vu, Martine fait des sketchs sur Instagram. Oui. Dis-moi aussi! Il hey, y a quelqu'un qui nous texte. Wow. Salut, c'est Alex. Moi, ma femme a vendu une poubelle sur Marketplace. Quand la personne est venue chercher la poubelle, ma femme avait oublié de la vider.
2: Non.
0: Ah, ouais.
2: Non. Ça, c'est non.
0: Ouais.
1: Non, mais en même temps, tu te gardes, ça fonctionne. Tu peux mettre un sac avec de la cochonnerie.
2: Ben oui.
0: Il y a quelqu'un qui dit mon frère a déjà fait 3 heures de char pour une Mazda Miata. Tu sais, les petites oui. Mazda deux places décapotables.
2: Mais ça, faut avoir 55 ans et plus pour acheter ça.
0: Ouais. Ou et être plus petit parce que quand il est arrivé sur place, il s'est rendu compte qu'un gars de 6 et 2, ça rentre pas d'une Miata.
2: Oh, c'est sûr.
1: C'est quand même l'image la plus drôle d'un gars de 6 et 2 d'une Miata, par
0: ouais.
1: exemple.
0: Mais oui. Moi, sur Marketplace, j'ai déjà acheté un scooter, une Vespa. OK? Et c'est une LX 150. LX 150. Mais pourquoi le chiffre, c'est le nombre de CC, là, de force qu'il y a dedans? Dépasser 49, ça te prend un permis de moto. Oh, moi, j'arrive okay. là-bas, écoute, c'est un scooter, là. Ça ressemble à un scooter. Il y a un petit panier en avant. La dame avait mis un panier. Puis elle vendait ça comme 2 500 $. Puis j'étais genre, ah, je trouve ça cher. Puis j'étais bien ami que François Bellefeuille était comme, oui, mais... ça, neuf, là, ça vaut comme 5 000 $ là. Pour elle, là, puis elle est en bon ordre, c'est une madame qui a ça, ça vaut à peine. Je loue un trailer, j'emprunte le Jeep d'un ami, on monte à Québec, on achète ça, je l'essaye, ça roule super bien. J'arrive aux plaques, le gars, il fait comme, ouais, moi, je peux t'applaquer, mais t'as pas le droit de conduire ça, là. T'as
2: non.
0: pas de permis de moto.
2: C'est que t'as fait.
0: Ben, je t'allais passer mon permis de moto pour avoir le droit de conduire.
1: C'est possible d'avoir une Vespa pour pratiquer, ça.
0: Ouais. Non, mais arrivé là-bas, il fallait pratiquer sur des vraies motos, puis j'étais comme, moi, ma moto est espagnole en avant.
2: Ben oui.
0: Puis le klaxon, il fait, bip, bip.
2: T'es avec des nouveaux Hells Angels,
0: hey,
2: là,
0: ouais.
1: Ton manteau de cuir, toi, là.
0: Ouais. Il y a Marianne Morin qui dit, j'ai vendu une machine à coudre 120 $ et la dame m'a donné juste en change de 2 piastres, en scène, des 2 piastres, des 1 piastre, 120 $. Hey, ça doit peser plus lourd que la machine à coudre.
2: Ben totalement.
1: Oui. Ah non, ça, c'est con.
0: Je vous nomme des articles qui ont été vus sur Marketplace. Vous me dites si vous êtes preneur. Un cercueil.
2: Oui.
0: Non. Oui. Un lot de 500 condons.
1: Non.
2: Oui.
0: Oui. Sois honnête, tu viens de t'acheter un cercueil.
2: Ben oui.
0: Des souliers autographiés par Carl Carmoni, la légende
1: ben
0: du
1: oui.
0: mini-pop.
1: Ben oui, tu dis... Carl Carmoni! Ben oui, je veux ça.
0: Une boîte de céréales de marque Lucky Charms, datant de 1996, toujours pas ouverte.
1: Oui. Je veux manger ça.
0: Combien tu payes?
1: Ça?
4: $32.
2: C'est sûr que les guimauves grichou en dedans sont encore bonnes.
4: Oui, oui, hey, sûr. Toutes sortes d'affaires.
0: Il doit avoir tellement d'agents de conservation puis de sucre là-dedans, c'est intact.
4: Il y a peut-être un petit DVD avec un jeu, par exemple.
0: Mais j'ai pas de DVD. Crotte. Hey, restez là, on vous revient tout de suite après Dance with the Sun de Mike DeMero. 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

0: Jusqu'à 18h, vous écoutez un peu beaucoup passionnément Phil Roy qui est en compagnie de Jay Fournier.
1: Oui.
0: Et de Maxime Roberge.
2: Oh yeah.
0: Si vous venez tout juste de vous joindre à nous, vous avez manqué le début de l'émission, n'ayez crainte. Vous pouvez rattraper en tout moment tout le contenu d'un peu beaucoup passionnément sur l'application iHeartRadio.
1: iHeart.
0: Ou encore au rougefm.ca dans la section des balados. N'importe quelle émission, n'importe où, n'importe quand. Je veux prendre le temps de lire quelques salutations qu'on a reçues au 6-12-13. Mon beau Maxime, il y a Eliane qui dit « Salut les boys, mais surtout à Maxime, je pop à la gourmilla. » C'est un genre de ninja slushy qui fait des merveilleux daiquiri aux fraises. Je suis ben terrible.
2: J'en veux, c'est terrible.
0: Oui, d'ailleurs aussi, si vous n'avez pas les référents, comme la moitié des gens dans le studio présentement, eh bien, tout de suite après l'émission, hein, on va se rendre au iHeart Radio ou encore au Rouge FM. On va aller pop-pop balado. On va écouter ça, on va dire, ah, c'est de ça qu'il parlait.
2: Oui.
0: Terrible. Il y a Christiane Laplante, Christine Laplante de Racine en Estrie. Elle dit, salut la belle gang de Pétales, c'est ma fête aujourd'hui. Je m'en vais souper avec mes parents et mon chum à la Brasserie du lac Brompton.
2: Bonne fête,
0: Christine! Il y a JP qui dit « Ça commence la semaine en force avec ce trio-là. Je suis crampé. Merci d'être là pour partir ma semaine en force. » Eh bien oui, parce qu'on est lundi. C'est le début de la semaine. J'espère que vous avez une belle fin de semaine et que la semaine qui s'en vient sera douce et belle et drôle. Parce que bougez pas, au retour, Jay Fournier nous donne ses meilleures insultes. Ça commence bien lundi. Se faire poivrer par Jay Fournier. Mais là, on se garde. Printemps, qui est en spectacle ce soir.

0: vous savez, un peu beaucoup passionnément. Les pétales viennent toujours nous parler de quelque chose qu'ils aiment un peu beaucoup passionnément ou pas du tout. Et aujourd'hui, Jay, tu veux nous donner ton opinion sur les insultes.
1: Non, mais c'est parce que j'ai vécu quoi d'un peu spécial, les gars, parce que... Tu sais, comment quand tu conduis des fois dans ton auto, t'es dans ton univers un peu, t'écoutes de la musique, un podcast, t'es sur iHeart Radio, t'écoutes un pop-up de balado, t'es libre! Je me promène avec mon auto, puis à un moment donné, j'arrive à une lumière rouge, puis je regarde à ma gauche, tu sais, puis il y a quelqu'un qui est en train de me faire un finger.
2: Non.
1: Et il me fait le doigt d'honneur, puis c'est une madame. Puis là, elle me crie des affaires à travers sa fenêtre qui est pas baissée, de comme, je vois que clairement c'est passé quoi, mais moi, j'ai aucune idée de ce que t'es en train de vivre, elle, là. Je suis comme, de quoi qui est-ce que... Tu sais, quand quelqu'un est très agressif envers toi, puis toi, t'as aucune idée pourquoi,
0: ben
1: il
0: oui.
1: y a comme un clash.
0: Mais ben, d'où tu viens, là?
1: Puis en arrière, il y a sa fille, genre, de 8 ans, qui me fait une doigt d'honneur, comme sa mère, tu sais. Mais là, je fais comme, aïe, aïe, tu sais, c'est quoi l'affaire avec les parents qui insulte, fait que là, ça monte à l'enfant que t'as le droit d'insulter. Puis j'ai été vraiment comme touché de ça, de, ça a pas d'allure. Moi, je vais avoir un bébé, jamais je ferais ça de ma vie, tu sais. Surtout un bébé de 7 mois qui fait comme, qu'est-ce, toi?
2: C'est
1: quand même drôle.
2: Oh, oui.
1: Puis là, j'ai fait, hey, existe-tu des insultes que tu peux envoyer à des gens, mais qui passent un peu dans le beurre, qui sont comme polis, puis qu'à la limite, quand tu t'as fait dire, tu le sais même pas que tu viens de te faire insulter.
0: Ben oui.
1: Mais sûr, j'en ai trouvé une douzaine.
0: Je suis pas sérieux.
1: Puis j'aimerais ça vous les lire. Je sais pas si on va avoir le temps de toutes les faire, mais je veux vos impressions sur chacune d'entre elles, okay?
0: OK?
1: Alors, la première. J'admets ta constance. Tu laisses jamais la logique perturber tes opinions.
0: Oh. C'est quelqu'un d'épais.
1: Ça, c'est une douille. Tu dis ça une bonne douille, là.
2: Oui. Mais la douille ne comprend pas.
1: Elle comprend pas. Tu viens de dire, écoute, toi, t'es pas logique. Puis c'est ça. La deuxième que j'aime beaucoup. Tu illumines chaque pièce que tu quittes.
3: Oh, je l'aime, celle-là. Je la garde.
1: Gardez-la.
3: Je l'aime.
1: Moi aussi, je l'ai dans ma petite poche
0: quand
1: en arrière.
0: Quand cette personne-là quitte, la pièce s'illumine.
1: Oui, à chaque fois. Ensuite, numéro 3, t'es difficile à surestimer.
0: Oh my God.
1: Elle, c'est un pensée du bien quand même. Oui. Parce que rapidement, tu peux dire merci, la personne s'en va. Qu'est-ce qu'elle dit, hein, à ce point-là? La quatrième, toi, là, t'es parallèle à la beauté.
0: Oh,
1: oh my God. Ça, c'est comment dire quelqu'un, t'es lettre.
0: Mais tu peux l'utiliser avec, tu sais, toi, t'es parallèle au génie.
1: Tu peux faire plein d'affaires, juste la beauté, tu peux dire plein de choses par rapport à son intérêt.
0: Déjà, dire à quelqu'un qui est laid, c'est comme, pour moi, c'est toujours inutile.
1: Oui, c'est inutile.
0: Dire à quelqu'un qui est cave quand il est cave, c'est une affaire, mais dire à quelqu'un, t'es pas beau.
2: Ouais.
0: Je trouve que ça fait, ouais, mais tout est con.
1: Mais avoue que c'est moins pire, Phil, quelqu'un qui te fait un finger, tu le regardes, tu fais, t'es parallèle à la beauté!
0: Si quelqu'un me fait un finger, on dirait que je me dis, il va comprendre beauté.
3: Quelqu'un qui est capable de beauté!
1: T'es bien beau, toi! OK, la prochaine, l'intelligence et la sagesse te poursuivent, mais t'as toujours été trop rapide.
2: Non.
1: Ça, c'est quand même pas pire. Numéro 6. T'as l'esprit tellement ouvert que toutes tes bonnes idées sortent facilement. Comment dire que t'es un cadre? Numéro 7, t'as une façon tellement particulière de parler que ça pousse les gens à aimer ton silence, là.
2: Wow.
1: Ça, elle, je l'aime parce qu'elle est deep, elle est profonde. Oui. Tu vois, quand la personne, elle parle, t'es comme ta femme dessus, toi.
2: Et tu devrais faire un carousel sur Instagram avec toutes ces quotes-là qu'on puisse s'est partager.
1: Ouais,
2: hein?
1: On va s'est partager, c'est liker. Puis inviter les gens à mettre les leurs, tu sais, après. Numéro 8, avant qu'on finisse. Je suis jaloux des gens qui ne te connaissent pas.
0: Oh, wow.
1: Ça, c'est dur, quand même. On va se le dire.
0: Mais celle-là, elle demande quand même un petit temps de réflexion.
1: Oui, mais c'est ça. Ouais. C'est pour ça que j'adore ces insultes-là.
0: Oui.
1: T'es pas insulté parce que tu y penses, puis après ça, tu pars. T'sais.
0: Ouais, ouais, ouais.
1: Puis les prochaines, c'est mes préférées. Je voulais les faire à rafale, tout le monde, là. Numéro 10. On a tellement de chance de t'avoir. Le monde a besoin de personnes qui nous rappellent l'importance de l'éducation.
2: Oui.
1: Numéro 11. Tu possèdes une beauté que seule une mère peut apprécier. Celle-là, c'est ma préférée. Et pour finir, la 12e, t'as un avenir brillant derrière toi.
0: Oh, wow!
1: Fait que si jamais ça vous arrive à un moment donné, utilisez ceux-là, on va les mettre en carousel quelque part.
0: Hey, merci, Jay. C'est quand tu termines toujours tes segments qu'on se rend compte de la puissance du restant du show. Restez là dans 3 minutes, je vous explique pourquoi j'étais complètement dans le champ en fin de semaine. À tout de suite, bisous!
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0: Hey, faut que je vous parle de ma fin de semaine, mon beau Maxime et mon beau Jay. En fin de semaine, chez les Rois, on a décidé d'aller faire un tour dans les champs pour faire de l'autocueillette. De l'autocueillette de fraises. Okay. Si vous saviez le lâcher-prise que ça m'a demandé.
26: Ben oui,
0: d'amener mes enfants, 2 ans et demi, 4 ans et demi, plus ma 2 ans et demi, d'un laisser-lousse d'un champ de fraises.
26: Ouf.
0: Elle est sortie, on dirait qu'elle avait commis plusieurs meurtres.
26: Okay.
0: Elle était rouge, là, c'était l'enfer. Elle était complètement sale, puis elle, la cueillette pour en ramener, comment je te dirais, ben ça, elle sent elle, ce qu'elle veut, c'est les manger.
26: Right t'sais. Now.
0: Puis elle veut pas les manger, on dirait qu'elle veut comme tout de suite que ça soit de la confiture. Fait qu'elle les écrase. Oh. Écoute, là, c'est l'enfer. Puis je regardais ma blonde, Virginie, puis j'étais comme, ben là, ça a pas de bon sens, là. Puis elle était comme, non, mais c'est bon.
26: Oui.
0: Il faut laisser les enfants se salir, tu sais.
26: 100%.
0: Il faut que tu aies des activités où le but premier est de se crotter. Parce que bon, les enfants ont du plaisir, sont lâchés lousses, mais aussi c'est vraiment bon pour leur développement,
26: ouais.
0: Leur développement moteur, surtout parce que ils découvrent les plaisirs sensoriels. Mm-hmm. Jouer dans la boîte, il y a quelque chose,
26: ben oui,
0: que ça nous rappelle.
27: Je fais encore ce jour, moi.
0: Oui.
27: Oh, je mets mes mains dans la boîte.
0: Ben,
27: ah, quand il pleut, je trippe.
0: Ben, on rit, mais moi, en fin de semaine, donc samedi, on a fait l'autocueillette. Puis dimanche, j'étais allé courir dans une course à obstacles en montagne, puis il y avait des trous de boîte. Puis je me suis garoché là-dedans, puis en sautant, je me suis souvenu que la veille, pas il y a des... La veille, j'étais ce père qui était comme, « Non, non, salissez-vous pas! » Puis 24 heures plus tard, j'étais la boîte,
26: yes,
0: jusqu'aux tits.
26: Ben,
0: j'étais comme, « Let's get it! »
26: Ben, boueté. Mais moi, il y a une raison pour laquelle j'ai pas d'enfant. J'aurais toujours une petite guenille à porter. Je,
0: ouais,
26: serais pas capable d'avoir des petites mains crottées. Moi, des petites mains crottées qui viennent me voir.
0: Qui te flattent la face partout. Ah,
26: « Salut! » Non, t'as mangé des bonbons, t'es dégueulasse. T'as ta gueule sale.
0: Cela dit, là. Cela dit, Max, moi, dans mon char, j'ai des paquets, pas un. J'ai des paquets, oui, de Wet Ones.
26: Okay.
27: Ouais, c'est ça.
0: Parce que je veux que ça reste quand même propre.
27: Ouais. Mais moi, tu vois, je suis comme toi, Max, puis je vais avoir un enfant. Fait que j'y pense, puis ça me cringe, comme on dit en anglais.
0: Ah,
27: oui.
0: Ah ouais, hein?
27: Je vais-tu être capable? Mais je pense qu'à une manière, il est laissé aller.
26: Ben oui, j'espère.
0: Ben, t'as pas le choix, parce que surtout, c'est ça, c'est vraiment bon. Puis l'interdit avec les choses salissantes, ça donne encore plus le goût aux enfants d'aller l'explorer. Puis ça, c'est pas moi qui le dis, là, c'est prouvé. Je suis allé lire des articles sur... Pourquoi est-ce que c'est bon de se salir? Puis tous les articles revenaient toujours à l'enfant, à l'enfance, de se dire oui, il faut que les enfants se blessent, il faut que les enfants se salissent. Puis les parents, c'est que ça vient que nous, on veut protéger, le sentiment de vouloir protéger nos enfants des blessures ou de l'infection, oui, que ça peut donner, là, de manger des. Mais ça, nous autres, ça vient d'un bon fond. Mais la vérité, c'est qu'en interdisant ces choses-là à nos enfants, on leur nuit souvent plus qu'autre chose.
26: Mais t'sais. Moi, j'ai tellement été sale dans ma vie, je m'excuse. Mais tant, mettons.
0: Tout est dirty.
26: I'm a backstage. Dirty. Moi, je fais rien que penser à Christina quand vous parlez de
0: ah,
26: ça.
0: Oui.
26: Tu sais, quand on tombait un jean sur la pelouse, puis là, ça venait bien vert, puis là, oui, nos mères venaient folles,
0: oui,
26: pour faire partir la tache. Ou bien, tu sais, quand tu buvais une orangeade, là, puis que t'avais un bec orange, là,
27: ouais.
26: C'était le fun. Mes parents me laissaient être sale. C'est que ça a peut-être bien fait partie de l'apprentissage, puis c'est pour ça que j'ai pas passé ma phase enfant encore.
0: Non, c'est ça. D'ailleurs, t'as un petit peu de sauce à spaghette dans le front. Hey, restez là parce que tout de suite, après Naked and Alive de Milky Chance, c'est la fin du monde en studio. Alors, on se gâte avec cette dernière chanson-là parce qu'après ça, qu'est-ce qui va se passer? On le saura pas!

0: Juste avant la fin du monde, je veux vous rappeler que vous avez encore le temps de nous écrire votre pas du tout, votre passionnément du jour au 6-12-13, ou encore, si votre passionnément du jour vaut la peine, appelez-nous donc 514-790-1073 ou encore le 1-855-768-4336. Mais là, c'est la fin du monde!
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0: Mes très chers amis, l'heure est grave. Ce soir, 20h, ce sera la fin du monde. Alors, vous devez maintenant faire des choix déchirants. Là, c'est un jeu, hein. Si vous venez de nous joindre à nous, là, je vous annonce pas ça de même.
3: Oh, ben,
0: à 16h41 et 30 secondes.
4: Imagine. Pas de journaliste, rien.
0: Rien. Personne n'en a parlé, mais j'entends ça rouge.
4: Oui. Ça okay. part.
0: Alors, c'est la fin du monde. Qu'est-ce que vous mangez comme dernier repas?
4: Saint-Hubert.
0: Okay.
3: Ah oui, t'as le coup de livrer.
4: Trois filets avec deux sauces fruitées, avec salade de choux, avec du sel jusqu'à m'en boucher un rein.
0: Crémeuse ou trad?
4: Traditionnelle.
0: Ah,
4: un beau Coke Diet, mais c'est Pepsi chez Saint-Hubert. Froid. Vraiment glacer les veines.
0: Parfait.
4: C'est mon dernier souper.
0: Parfait, j'ai faim.
3: Je pensais que t'étais crémeux comme gars, moi.
4: Pas du tout. I'm traditional, baby.
0: Toi, Jay?
3: C'est dur comme question. Parce que t'as-tu le temps de te faire de la bouffe? Dans le sens, clairement, oui, t'as le temps de te faire de la bouffe. Moi, je pense que je me fais un surf and turf, mais en me cherchant un homard, un bon steak, je veux manger du homard.
0: Hey, je m'attendais à une affaire, faut que je fasse se murer pendant deux jours.
3: Oui.
0: J'ai-tu le temps de me faire de la bouffe?
3: Ben
0: hey,
3: non,
0: homard.
3: C'est la fin du monde, tu dis. M'as-tu allé chez eux? Hey, ouais, homard, monsieur!
0: Un beau homard, mais tu sais, pas plus que deux livres, sinon il coûte rien.
3: Ah, mais moi, c'est sûr, c'est un surf and turf, puis il y a un restaurant qui s'appelle le P.F. Chang, là. Une fois de temps en temps, je vois là avec mes parents.
4: Bon.
3: Puis avec mon frère, puis je m'apprends une entrée de crevettes dynamite. C'est des crevettes frites avec de la sauce bang bang. C'est débile, je veux ça.
0: What?
3: Ça presse avec un gâteau à crème glacée de chez Derrick Way.
0: Oh,
3: yes!
0: Okay.
3: J'ai pensé à ça.
0: Comment vous allez vous habiller? C'est la fin du monde.
3: Moi?
0: J'ai pas de linge. Je cours à poil dans les rues.
4: Moi aussi, complètement. Ben ouais.
0: Je m'assois sur tout.
4: Oui.
0: Je veux savoir qu'est-ce qui est chaud, qu'est-ce qui est frais.
4: Absolument.
3: Hey, Max a déjà disposé une couple de fois, non?
0: Oui.
4: Mais qu'est-ce que je porte? Qu'est-ce que je porte? Moi, je m'assis aussi sur n'importe quoi. Mais qu'est-ce que je porte là? Non, je suis tout nu aussi.
3: Ben, moi, je pense
4: que je suis tout nu aussi.
3: Je veux sentir. Ça change, là. Qui se met un tuxedo pour...
0: Ben, au moins, quelqu'un qui fait « Hey, moi, je m'en vais with style. »
3: Ah oui, moi je vais bien comme d'habitude.
0: Non mais tu sais, ah oui, fait que mal.
3: En golf.
0: Easy.
3: <Easy. rire>
0: OK, à qui faites-vous une lettre d'excuse?
4: Yeah.
0: Moi, c'est à la fin du monde, tout le monde meurt, prend pas le temps de m'excuser.
3: Mais non, au contraire, ben, j'envoie chier le monde.
0: Je m'excuse sur chaque personne à qui je me suis assis sur les affaires.
3: Sur eux autres.
0: Je m'excuse votre tondeuse, monsieur Laloux.
4: Hey, moi, je me regarde dans le miroir, je dis je m'excuse. Je me suis traité comme la merde dans ma vie. C'est à moi que je m'excuse. Tu mérites mieux,
0: bon,
4: Maxime.
0: Ça.
4: Oh oui.
0: Caroline. Quelle est la dernière activité que vous faites?
3: Là, m'asseoir sur des objets. dernière activité que je fais, je pense que je fais l'amour.
4: Ah oui. Je pense que oui.
3: Oh,
4: pense que
0: avec quelqu'un en particulier? Ou
3: ben oui, ma blonde, okay. La femme de ma vie, la mère de ma fille.
0: Tu fais quoi? Ça fait, excuse-moi, Jay, c'est la fin du monde, c'est pas que toujours le bon.
3: Ben là, je pense que j'ai
0: l'envoi. Tu vas voir la tondeuse.
3: Non, moi, Max, direct.
0: Tu vas dire ben que t'es parallèle à tout ce que j'ai aimé.
4: Moi, je vais essayer une fille avant de mourir, ça fait que je m'en vais ça à la blonde à deux.
0: C'est pour ça que la blonde à Jay veut pas coucher avec Jay.
4: C'est ça, elle dit yes, un nouveau.
3: Le gars du lac, je veux savoir qu'est-ce qu'il dit.
0: Elle est à poil dans son saufrier.
3: Quand le temps qu'il atteint l'organe, c'est écrit dessus, c'est
0: terrible.
4: C'est terrible, Fred.
0: Toi, t'es à Pyeongchang avec tes parents en train de manger des crevettes bang bang.
3: Oui, à Pyeongchang, c'est bon ça.
0: À quel artiste écrivez-vous pour lui dire qu'il a changé votre vie?
4: Alanis Taylor.
0: Ah oui?
4: Avec c'est quoi? Ouais.
0: OK.
3: Marc Dupré, c'est les pubs de pick-up. Moi, ça m'a aidé à traverser bien des moments. Ouais,
0: ça t'a donné une idée. Il est beau, il est beau, puis il est noir.
3: C'est ça. Je pensais qu'il parlait de moi.
0: Il y a un exhaust. Tu could try to call boy de pick-up. All right.
4: C'est pas un humain, là.
3: Ah, quel artiste a changé ma vie? C'est trop. On dirait que c'est les artistes. Malheureusement, c'est les artistes qui sont plus avec nous aujourd'hui. Okay. Tu sais, des Carl Tremblay. On dirait que c'est des artistes québécois, là, surtout que je pense en ce moment. Mais sinon, c'est une bonne question.
4: Ouais,
3: ça
4: vraiment.
3: Porte ta réflexion.
0: Moi, c'est le groupe Malajub.
4: Ah oui, t'as raison.
0: Mais ça, j'ai adoré ça. Hey, bougez pas parce que dans une couple de minutes, Maxime Roberge, Jay Fournier et moi-même, Phil Roy, on vous partage nos pas du tout, nos passionnements du jour. Il vous reste quelques minutes pour nous en écrire 6, 12, 13 ou encore le micro de l'application iHeart Radio. Merci de nous écouter. Vous êtes à Rouge et vous êtes bien.
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13: Qui a mangé du beurre de pinot?
14: C'est
15: Marianne. Tout le monde a mangé du beurre de pinot. T'as du gif dans les oreilles, Kate.
13: Oui, t'as du gif dans les oreilles. On dirait que moi, ça sonne pas beurre de pinot, ça. Ça fait comme, tu sais, là, Marie, je ne sais quoi.
15: On dit jizz. Ça, c'est du jizz, Marie, non pas du gif.
13: Du gif, ça sonne jizz.
16: C'est quoi, jizz?
13: C'est du sperme.
17: Là, vous parlez quelque chose, je n'étais pas sûre, puis je vais vous... Étant donné qu'on est là-dedans, je vais en parler. Un masque menstruel.
15: Non.
17: C'est ce qui est rendu à la mode. Popularisé sur les réseaux sociaux, des milliards de vues.
13: Ben moi, si le jour, vous me voyez qu'une patch d'en face, posez-vous des questions. Mentalement, je vais pas bien aller.
16: C'est mieux la jizz.
17: En tout cas,
16: on
17: est... en tout cas vous pourriez dire que...
15: Aussi, ça dingue, c'est très protéiné.
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0: 16-9. Pas avec Jean-Luc Legendre, tu veux nous parler de deux nouvelles judiciaires.
1: Oui, d'abord au palais de justice de Montréal, l'ancien géant de la mode Peter Nygaard a été déclaré coupable d'agression sexuelle et de séquestration, des gestes qu'il a commis en 97 et 98. On rappelle qu'il avait déjà été condamné à 11 ans de prison au terme d'un autre procès d'agression sexuelle à Toronto et aussi qu'il est menacé d'extradition aux États-Unis où il est accusé de trafic humain. L'autre histoire, ça s'est passé au palais de justice de Laval. Sébastien Lapointe a plaidé coupable à une accusation réduite d'homicide involontaire. C'est un meurtre sur sa conjointe survenu à Terrebonne en 2024. À ce moment-là, quand c'était survenu, c'était un troisième féminicide en 8 jours. Les deux parties qui suggèrent une sentence de 12 ans de prison. L'Ordre des diététistes nutritionnistes du Québec a radié pour une période de 3 mois un de ses membres qui faisait la promotion de boissons énergisantes sur les médias sociaux. Selon ce que rapporte le Journal de Montréal, Nicolas Leduc-Savard a aussi reconnu sa culpabilité d'avoir conseillé à un élève de l'école secondaire de Mortagne à Boucherville de consommer des pilules de café et au-delà des seuils recommandés. Au Festival d'été de Québec,

0: Québec, le rap québécois va prendre d'assaut la scène des Plaines d'Abraham ce soir avec la carte blanche à Soldia. Hier, c'est une soirée dans un autre registre avec le spectacle de Michael Bublé. Merci. La soirée, elle a été spéciale. Hier, ça a été spécial pour Roxane Bruno qui est montée sur scène pour chanter le duo de la chanson Home.
1: Enfin, c'est tous les médias se sont mis à parler. Roxane Bruno va-tu être là? Il y a du monde qui m'appelait, il y a du monde qui me textait, et même du monde qui appelait Michael pour savoir si j'allais être là. J'ai ça garder des secrets, j'avais le goût de le dire à tout le monde, c'est sûr. Puis le moment où je suis là sur le bord, je me dis là, les Québécois sont présents. T'es la Québécoise avec Michael, faut pas que tu chies dans la pelle, là.
0: Fait que ça a bien été, finalement.
2: Oui, à pas chier dans la pelle, hein. C'est son mojo. Ne chie pas dans la pelle, chie dans une toilette.

0: Jusqu'à 18h, Maxime Roberge, Jay Fournier et Phil Roy, on sera là, on va bien rigoler, on va se divertir. Vous avez envie de participer, rien de plus facile, 6-12-13 à tout moment. On va parler de festival de nostalgie puis d'activités de couple. Mais là, pour l'instant, il est presque 16h56. Alors, ça veut dire qu'on va se laisser aller dans nos pas du tout, dans nos passionnements du jour. On commence avec toi, mon beau Max.
1: Moi, je suis passionné par le Coke Diet, c'est ma vie, c'est ma religion. Et l'autre jour, à Saint-Apollinaire, je suis arrêté dans un Tim Hortons et ils font des Coke Diet, mais avec une espèce de mousse. Puis ils n'en font pas dans les autres Tim Hortons.
2: Une mousse par-dessus? Oh, comme un genre de flotteur?
1: Genre.
2: C'était pas de la root beer?
1: Non, c'était du Coke Diet. Là, je
3: comment
1: veux
3: ça
1: trouver, je le sais pas, un pop, je sais pas
2: mousse
1: trop
2: qui
1: quoi.
2: Mousse.
1: Mousse qui mousse. Là, je suis à la recherche d'un Tim qui, en ce moment, vende ces choses-là dans la région de Montréal. Je vais me rendre. Vous comprenez pas? C'est une des meilleures boissons que j'ai vues.
3: Attends, rappelle-moi, t'étais où?
1: Saint-Apollinaire.
0: Bon, là, il y a des gens de Saint-Apollinaire qui nous écoutent.
1: C'est sûr.
0: 6, 12, 13.
1: Oui.
0: On veut savoir qu'est-ce qu'ils mettent par-dessus leur Coke.
1: Pepsi. J'ai Tim Hortons.
0: Pepsi Diet.
1: Non, Coke Diet.
0: Coke Diet.
1: Oh oui.
2: Moi, c'est un cappuccino glacé, ma religion. Fait qu'on n'est pas trop loin.
1: Es-tu sérieux?
2: Mais c'est pas ça mon passionnement de la journée.
3: Non, c'est quoi?
2: Non, hier, j'étais allé jouer à la chute, moi, au golf.
3: Au golf de la chute?
2: Ouais, au golf de la chute, avec des chums, il faisait beau. Puis c'était écœurant. Puis c'est là, honnêtement, j'ai réalisé, là. Puis tu sais, je le sais depuis un bout, pareil, là, mais le golf, là, c'est ma passion. Le feeling que t'as, là, 4 heures de temps à jouer, à être dans la nature avec des chums, t'es jamais sur ton sel.
0: Non.
2: Tu te fâches une fois de temps en temps.
0: C'est ça que j'allais dire. J'ai dit, tu t'es fâché combien de fois?
2: Ben, j'ai quand même mal joué. Mais c'est ça qui est fou. Puis je me suis rendu compte que ça a tellement amélioré ma patience dans la vie. Puis on a parlé à Phil avec Joe aussi, qu'on est allé jouer l'autre fois quand on est revenu de Québec. Le golf, ça a amélioré la personne que je suis. Puis c'est pas une joke. Parce que le golf, c'est tellement demandant. Faut que tu sois focus. Puis quand t'es fâché, des fois ça sort. Puis là, t'es fâché. Puis t'es pas content. Mais le but du golf, c'est de se concentrer ses prochains coups. Puis je trouve qu'il y a une morale avec la vie aussi, de faire, hey, des fois, là, il arrive de quoi, ça a pas fait ton affaire, concentre-toi sur le prochain coup, il est trop tard.
1: Jay, t'es tellement pas gay, là. Je m'emmerde, ça fait une minute.
0: Hey, mais honnêtement, Max...
1: Et qui est pas gay.
0: Max, je me disais la même chose. J'étais comme...
2: Hey, tu es très potent sur le golf
0: oui,
2: que moi.
0: C'est juste, j'en fais pas des versets. J'en fais pas des versets.
1: T'allais pleurer, là.
2: Oui.
1: C'est assez.
2: Hey, le golf, c'est mon Pepsi.
0: Ah, tu sais, Breaking news!
4: Dernière nouvelle.
0: Onsic, Cartierville, dernière sortie sur la 15 vers Laval. Tu sors, il y a un Tim Horton, Maxime Roberge, tu sors là. Ils font des Coke Diet avec une mousse dessus.
2: Ben ouais, non.
1: Voilà. J'ai pas halluciné, je pensais que c'était un mirage.
0: Il y a quelqu'un aussi qui nous texte directement de... Rappelle-nous la ville?
1: Saint-Apollinaire.
0: Saint-Apollinaire qui dit c'est une petite crème fouettée qu'ils mettent par-dessus.
1: OK, pas plus compliqué que ça.
0: C'est pas plus... Avoue quand même que c'est décevant.
2: Faire chez vous, Max.
0: Tu sais qu'est-ce qui m'a déçu presque autant que ça?
1: Quoi?
0: C'est le poème sur le golf de Jay Fournier.
2: Hey, sérieux?
0: Hey, on a reçu aussi un message d'une auditrice qui a un passionnément du jour à nous partager.
5: Bonjour, c'est Gabriella de Sherbrooke. En fait, j'ai réussi à avoir un changement d'huile la même journée. J'étais censée avoir un changement d'huile le 10 août. Finalement, je l'ai eu aujourd'hui en 15 minutes. Je suis bien contente. Bonne journée à tous.
0: Des fois, ça prend un changement d'huile pour qu'on aille une belle journée. Bien, merci de nous avoir partagé ça. Il y a Marie de Danville qui dit « Mon passionnément du jour, c'est mes collègues de travail qui sont tellement merveilleuses et qui rendent mes journées magiques. Alors, je salue Jess, Anne et Marie-Ève, complètement des amours. » Ben voilà, c'est-tu pas un beau lundi, ça?
2: Moi, c'est la dernière fois, je le dis.
0: Vous t'es choqué?
2: Hey, vous le dis, c'est la dernière... Non, mais écoutez-moi, là, c'est la dernière fois que je dis un passionnément. La dernière fois que j'en ai fait un, j'ai parlé que j'allais avoir un bébé. Puis le monde, s'en sont sacrés de la même manière vous êtes sacrés du golf.
0: Hey,
2: c'est la
0: fou.
2: Dernière fois
0: que j'ai... Restez là, après la toune, je vous explique pourquoi le Québec est la place la plus festive en Amérique du Nord, même si Jay Fournier y habite. Ça se passe tout de suite après Repeat.

0: Jusqu'à 18h, vous écoutez un peu beaucoup passionnément partout au Québec, Phil Roy, en compagnie de Maxime Roberge et de Jay Fournier. Aimez-vous ça, les festivals, mes très chers amis?
1: Vous autres, oui.
2: Mais dans une loge, c'est malade.
0: Non, mais un festival, aller découvrir soit de la musique, de la bouffe, même de la bière, les festivals de bière, les festivals d'art. Moi, j'adore ça, aller là. Aller découvrir des nouvelles choses. Puis, je voulais qu'on profite du fait qu'on était présent à l'ouverture du Festival d'été de Québec et que ce soir, c'est la soirée hip-hop québécois avec notamment Fouki, Jay Scott, Corias, Soulja qui vont être là sur les... Moi, je trouve ça malade.
2: Ah, c'est fou.
0: Que, oui, on a eu des gros shows d'artistes internationaux, mais là, c'est... Puis ça va être aussi plein ce soir. Moi, je trouve ça vraiment fantastique. Même si les styles qui sont présentés, donc, mettons, ce soir, si t'es pas tant un fan de hip-hop, même si tu connais pas nécessairement Soulja, mettons, par exemple, reste que l'ambiance qui va être là vaut le détour.
3: Paraît que le 8-3 font un comeback à soir.
0: T'es pas sérieux, tu dis n'importe quoi.
3: Joke. Tu serais fou, hein?
0: Hein?
3: J'ai vu la lumière dans tes yeux.
0: Québec Go! J'allume le mic comme un spliff! Hey, je serais tellement content. D'ailleurs, il existe pas moins de 600 festivals un peu partout à travers la province, dont une centaine à Montréal et les environs, ce qui fait que Montréal est la capitale des festivals en Amérique du Nord et même dans le monde. Oh. C'est la ville dans laquelle il y a le plus de festivals. C'est complètement malade. Là. Avez-vous un festival préféré?
3: Moi, là, depuis quelques années, je suis forcé d'admettre qu'Oshiaga, ils ont toujours quelque chose pour moi chaque année.
0: Ah,
3: cette année, ça va être lourd. J'ai vraiment d'aller voir. Mais le Festival d'été Québec aussi est vraiment important pour ces cons, là, mais pour la personne que je suis, mon ADN. On dirait que tu grandis avec un festival, puis tu grandis avec la programmation d'année en année. Puis à chaque année, c'est un point de sauvegarde, t'as un nouveau souvenir. Fait que c'est tellement important, les festivals, j'adore ça.
2: Ouais. Ouais, moi, tu vois, j'étais tellement pas musique, malheureusement, là.
0: Ben non, mais c'est correct.
2: Puis, fait que j'avais pas vraiment découvert les festivals. Moi, c'est le festival de la poutine.
0: Elle est déjà allée là. À Drummond?
2: Oui, à Drummond. Ouais.
3: Oui.
2: Une fois, j'étais allé là.
0: Tu faisais des shows d'humour à un moment donné. J'ai déjà fait un show d'humour, là.
2: Mais moi, j'avais été contacté pour faire la même affaire. J'ai fait un show là. Je me suis promené pis j'ai fait « Hey, c'est débile de pouvoir goûter à toutes les poutines les plus débiles. » Comme ça m'a fait capoter pour dire que j'avais de la misère à assumer. Moi, les festivals, j'aime ça, mais quand il y a de la poutine, tu sais.
3: Ah, mais mon Dieu, ça prend de la bouffe d'un festival. Là,
0: oui,
3: là,
0: Moi, j'allais dans les art tattoo shows, là. Fait que, tu sais, c'est comme un festival, mais plein d'artistes tatoueurs de partout dans le monde. Puis tu découvres des styles. J'ai assisté à un gars qui se faisait faire le dos au complet, là. Mais toute l'arrière, des épaules jusqu'au mollet. Là. Le gars était couché complètement en poêle.
2: Es-tu zombie boy?
0: Non, mais il était 4 tatoueurs dessus.
2: Oh boy!
0: Exact de même. Écoute, c'était phénoménal de voir ça.
2: Ben
0: c'était vraiment malade. Je salue, il y a quelqu'un qui nous écrit, le Festival du Lac des Nations qui commence demain à Sherbrooke.
2: Sherbrooke, ben oui.
0: Le Festival des Rythmes du Monde à Chicoutimi dès ce jeudi. Puis présentement, ben, il y a aussi le Blues Fest à Ottawa.
3: Oui.
0: Il y a plein d'affaires à aller voir. Vous autres, aimez-vous plus les gros festivals ou les plus petits festivals?
3: Ça dépend d'où je suis situé. Parce que je commence en vieillissant à avoir peur des foules.
2: Ouais,
3: j'aime pas full ça, être dans des grosses foules.
0: Je comprends.
3: Soit Limp Bizkit, j'aurais été dans le mosh pit, je serais mort là. Probablement vous auriez trouvé ma carcasse après toute piétinée. T'sais, c'est probablement ça qui serait arrivé. Ben, j'ai pas ce qu'il faut pour me défendre dans un mosh pit. Mais tu sais, si on va voir, mettons, Sarah McLachlan, tu sais, quelque chose de plus adulte. Tu sais, là, je peux aller au...
0: Remember you. C'est sûr, il y a moins de circle pit.
3: C'est ça que je veux, tu sais.
2: Ça se donne pas des coups de coude à ce tune-là.
3: Je veux une crowd qui est plus adulte, tu sais. Quand des fois, je me ramasse avec des jeunes pis ça se bouscule, j'aime pas ça. Tu sais, ça fait qu'il faut que je respecte mon âge pis les artistes qui me reflètent aussi.
2: Mais j'ai le même opinion que toi, Max, mais depuis le tout début. Okay. Moi, j'ai toujours été le gars de comme j'aime pas les grosses foules. Fait que j'ai toujours préféré les petites places, les petits festivals. Festival de Saint-Tite. T'arrives là-bas, t'as un chapeau de cow-boy, il y a des chevaux, t'es comme,
3: ah, c'est cool.
0: Mais là, il y a tellement de monde, il y a de plus en plus de monde.
2: Une couple d'années, je te jure, c'était pas si pire que ça.
0: Oui.
2: Il fallait que tu connaisses un ami qui faisait, hey, on fait ça? Ah oui, comment ça? Tu y allais? Là, c'est rendu vraiment
0: populaire. La star, c'est très mainstream. Vous autres, aimez-vous ça, les festivals? C'est quoi la meilleure expérience de festival que vous ayez vécu? Textez-nous 6-12-13. On s'en jase tout de suite après celle qui sera au Festival des Montgolfières le 15 août. Ariane Moffat, qui nous interprète Debout à Rouge.

0: Juste avant la chanson, on a parlé de festivals au Québec et on vous a demandé c'était lequel le festival le plus cool auquel vous êtes allé. Et là, on a reçu énormément de textos au 6-12-13. Il y en a un qui te concerne, mon beau Maxime. Oui. Il y a Amélie qui dit « Moi, j'adore le festival La Noce à Chicoutimi. J'ai oui. vu Maxime. »
1: Oui.
0: Alors voilà, c'est la seule chose qui te...
1: J'étais un peu chaud. Ah ouais, c'est ça qui est dole, c'est que là, le monde nous voit dans les festivals. Puis là, je m'en vais à Fête des Nations, Festival d'été de Québec. Je vais être un peu chaud.
0: Mais oui.
1: Ça m'aide à accepter la foule.
0: À la fin du spectacle, vous me trouverez en festival girl.
1: Ben oui.
0: Pour ne pas dire... défonce.
1: Non, mais il faut un peu, c'est ça.
0: Ben on va oui, pas dans un non, festival, mais j'ai du fun, ben moi. Oui. Il y a Geneviève Bordelot-Boyer de Mascouche. Elle dit, moi, j'adore le festival Rose-Gazon à Repentigny. C'est un festival d'art numérique, visuel, un festival d'art vivant. C'est un festival qui est assez récent. Je pense que c'est la 2e ou 3e édition. Honnêtement, c'est un jeune festival, mais qui est vraiment, vraiment le fun. Très, très familial. Je suis déjà allé. Il y a Audrey qui dit, ma première date a été au festival Lasso à Montréal. Et aujourd'hui, ça fait 4 ans que je suis avec mon conjoint.
2: Tu vois.
1: Hey, une place qui a l'air débile, c'est Burning Man. On avait dit des gens
0: parler. Moi, j'ai un ami qui est allé à Burning Man.
3: Ça a l'air, c'est fou.
0: Il faut que tu apportes quelque chose. OK, bon, pour les gens qui connaissent
3: à
0: pas.
3: La communauté.
0: Exact. C'est un festival aux États-Unis. C'est un festival d'art, de musique puis de communauté qui se passe dans un désert.
3: À le désert, oui.
0: Pour rentrer là, tu dois. Donc, tu achètes ton billet, mais tu dois dire je vais. Avoir de l'eau, moi. Moi, je veux avoir de la poutine.
3: J'ai des douches.
0: Moi, exactement. Donc, c'est un festival. Il y a rien. Faut que tu dois contribuer à cette communauté-là. Nous autres, on va faire des raves d'après-midi. Nous autres, on va faire des cours de yoga. Et c'est comme ça. Tu dois justifier ta présence.
3: Puis tout le monde est habillé vraiment.
0: Et pourquoi ça s'appelle Burning Man?
1: Pourquoi?
0: C'est qu'à la fin, tout ce que t'as amené, tu le sacs dans le feu. Ah, ouais. Donc, faut que t'amènes, tu sais, tu peux pas amener de plastique, des trucs de même. T'amènes des matériaux qui sont combustibles, mais qui sont de deuxième main, de seconde vie, troisième. Ouais. Fait que t'arrives là-bas, puis après ça, c'est un immense feu, puis ça se passe là.
1: Et qui doit faire chaud.
0: Et doit faire très chaud.
1: Oui, oui, oui.
0: Moi, j'irais pas là. Non. OK, je vous nomme des festivals, vous me dites si vous iriez. Le Cooper Hill Cheese Rolling, c'est une grande course après une meule de fromage.
3: Ben oui, je vais là. Je vais voir le monde se péter la joule.
0: Mais tu participerais-tu?
3: Non, mais jamais de la vie. C'est tellement dangereux, le monde pogne des commotions.
0: Non, c'est l'enfer. Knights of the Radiches, c'est au Mexique. Ah. C'est un concours de sculpture de radis.
1: OK, non.
3: Non, je
1: vous remercie tout le monde. J'irai pas.
0: Okay. Ben peut-être le dernier là, vous aviez juste 3 choix. Alors vous allez donc aller au Testicle Festival. C'est aux États-Unis, c'est un festival gastronomique où l'on déguste que des gosses d'animaux.
3: De alors différents animaux?
0: Des petits testis, des gros testis. Ça peut être le fun. Tu vas t'ennuyer du fromage qui roule. Hey, bougez pas dans 2 minutes. Max Roberge nous explique pourquoi il trippe autant sur une année très précise. Mais d'ici là, on écoute Emmêlé dans ses cheveux, JF Posé, partout à Rouge.

0: Maxime Robert.
1: Oui.
0: Là, on est en 2026. Mm-hmm. Mais toi, t'aimerais ça qu'on soit encore en 99.
1: Mais tellement.
0: Mais ça.
1: Oh, 1999, I love you. Puis je m'ennuie. On dirait que voir le show de Fred Durst et plein, ça a comme débloqué quelque chose. Fred Durst qui nous disait pendant le show, faites le party comme si c'était 99. C'est exactement ce qu'on a fait.
0: Ouais, en référence à Woodstock 99.
1: Mais oui.
0: Où la fête a eu, je pense, un petit débordement.
1: Oui, genre. Hein? Oui.
0: Il y a un documentaire incroyable là-dessus sur Crave, d'ailleurs.
1: Et que c'est bon. Oui. C'est excellent.
2: Stock 99.
1: Jay, en 99, tu avais 4 ans.
2: Oui.
1: Phil, tu avais 12 ans.
0: 12 ans, oui.
1: Moi, j'en avais 14. Je reviens à notre party qu'on a eu avec Fred Durst. À quelle heure vous êtes couchés, vous autres?
2: Une heure et demie.
1: Ouais, peut-être.
2: Okay. Quasiment 2 heures.
1: C'est là que ça prouve que c'était moi le plus vieux dans le groupe. J'étais couché à minuit. Mais
0: pardon?
1: Ah ouais.
0: C'est faux,
2: mais
0: ça?
2: Non, c'est pas vrai. On était
0: dans le même bar après. T'étais oui. dehors, on était en dedans. D'après moi, ta montre a lâché. Là.
2: Mais oui, Max.
1: Je sais pas, je
0: t'es
1: pas
0: un
1: plus.
0: Menteur!
1: I'm a liar!
0: T'es un menteur!
1: 1999, les boys, j'avais 14 ans, j'étais en secondaire 3, ma meilleure amie c'était Josiane Lalancette et je découvrais Napster comme tout bon ado.
0: Wow. Oui.
1: Toi, tu sais pas c'est quoi dans nos Dentoon?
2: Oui, moi j'avais LimeWire.
0: LimeWire par après. LimeWire. Tu downloadais des virus.
1: Oui, c'est ça.
0: C'était que des virus.
1: Première tune que j'ai downloadée sur Napster, c'était celle-là. It's just one of those days! Bullshit. Il me semble que les temps étaient plus doux en 1999.
0: Oui, comme le dénote cette balade.
1: Oui. Tu sais, Céline est en tournée, elle se prépare à faire son gros show du millénaire au Centre Bell. Britney allait bien. Il y avait Christina Aguilera aussi qui arrivait sur le marché de la musique. En 99, M&M commençait. Mm. On était tous un peu latins en 1999 avec Jennifer Lopez, Ricky Martin aussi. Pourquoi on serait pas nostalgique de l'année 1999?
0: T'as raison.
1: C'est aussi l'année où Jesse Roseberry, un gars du secondaire, me regardait en pleine face pour me dire « Hostie que t'es lette! » Ça marque. 1999, je m'ennuie, puis des fois, je m'ennuie pas. Mais Jesse avait un point, j'étais vraiment laid. Je prenais à cutane, j'avais changé ma coupe de cheveux pendant l'été, puis parlant de l'été 1999, c'était pas drôle. Moi, mes parents m'avaient donné le go d'aller à Montréal passer mon été. Ma sœur restait déjà à Montréal, donc j'allais la rejoindre. 14 ans, tout seul dans Grandville, dans un appart là, plein de crottes de souris. C'était dégueulasse chez ma sœur. Il faisait chaud cet été-là, ça avait pas de sens, on n'avait pas de clim. Mais c'est un été où j'ai regardé Woodstock 99 à Musique Plus en rêvant d'être là-bas. Ça avait zéro rapport. J'avais tellement... Toi aussi, je pense que t'as...
0: Ouais, moi, j'étais en sixième année, puis dans le petit livre de finissant de la sixième année, un de mes rêves, c'était d'aller à Woodstock.
1: Pour
0: Après
1: vrai?
0: Ça, en écoutant le documentaire, j'irais pas.
1: Mais c'est drôle, tu parles aux gens qui étaient là-bas, puis ils ont vraiment pas les mêmes souvenirs que ce qui a été à la
0: télévision. J'ai parlé avec un gars qui était là, puis il était comme, c'est un des plus beaux moments de toute ma vie.
1: Absolument. Hey, en 99 aussi, c'est quand même assez important. C'est la première fois que j'ai eu le kick sur un gars.
0: Ah!
2: C'était pas Jesse, toujours? Non,
1: mais le gars, il travaillait au Indigo sur Sainte-Catherine, puis j'allais le voir. J'allais
0: faire de revue?
1: Oui, Indigo. Oui, il y avait des CD là-dedans, puis là, je faisais développer des CD, puis là, un moment donné, j'espérais qu'il me demande si j'avais besoin d'aide, c'était quoi mon nom, mais sacrément, ben raide. Mercredi au show de Limp Bizkit, je sais pas si c'est le moche, ou je sais pas si c'est les souvenirs, mais je suis tellement revenu à l'essence de mon 1999. Tu sais, le temps passe, Woodstock est loin, Akutan est loin, puis je me demande bien ce qui est devenu Jesse Roseberry en même temps, mais je lui souhaite un bel été. C'est ce que je lui souhaite.
0: Un bel été. Hey, merci Max, et d'après moi, t'étais gelé pour de vrai, parce que c'était pas mercredi, c'était jeudi. Hey, à ta demande, on va jouer Steal My Sunshine dans quelques minutes. Ça, c'est un vrai de vrai hit.
1: 99.
0: Mais on va aussi jouer à Dis le pas, restez là, vous êtes à Rouge.
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0: Alors, dis-le pas, c'est un jeu très simple. On a chacun 45 secondes pour faire deviner le plus de mots possible. Le petit bémol. Il y a des mots qu'on n'a pas le droit de dire pour faire deviner notre mot. Tout ça va être écrit sur la carte. Okay? Mettons, en ce moment, sur ma carte, j'ai le mot parent, mais dans les mots interdits, il y a papa, maman et enfant. Tu comprends? Fait que je peux dire tous les autres mots que je veux pour vous faire deviner le mot. Je vais commencer, étant donné que Max, t'as pas l'air de comprendre le jeu au complet.
1: Je comprends pas, déjà.
0: Alors,
1: pas.
2: Les yeux, mort.
0: Ah, oui. On est prêts? C'est parti. Dans, propre.
1: Dentiste.
2: Dentifrice.
0: Non.
2: Nettoyer ses dents. Laver ses dents.
0: Avec
2: brosse
0: une...
2: à dents.
0: Oui! C'est une enclume avec un bâton.
2: Oh, crayon plume. Pour écrire.
0: Une enclume.
2: Une enclume.
1: Une enclume, c'est comme un castor, ça.
0: Ouais, c'est un petit animal. Non, c'est vraiment quelque chose en métal.
2: Attends, j'ai aucune idée.
0: Métal. C'est pour construire des choses.
1: Barrage.
2: Marteau.
0: Oui, un marteau!
1: Et en toi, il y a des gens qui voient que t'es intelligent.
0: OK. Cabane.
2: Oiseau.
0: Cachette, enfant.
2: Cabane à bois.
0: Oui.
2: Cabane dans les bois.
0: Oui! J'en ai trois.
2: OK, cabane.
0: Une enclume, tu sais, là, c'est comme un... C'est une affaire en métal.
2: Je m'excuse, je ne l'ai pas dans mon dictionnaire, celle-là.
1: Phil, tu l'expliques tellement mal, c'est quoi une enclume, là?
0: Je
1: suis plus capable que tu me l'expliques.
0: Je comprends.
1: Tu fais des gestes en dessous, ça a l'air d'une banane ou d'un siège.
0: C'est vrai.
1: Je sais pas quoi.
0: Mais une enclume, ça a un peu l'air d'un siège. Avec un gros carré.
1: OK.
2: Une banane en métal.
1: C'est une banane en métal.
0: Une enclume, c'est un outil lourd, souvent en fonte ou en acier, qui sert de surface de frappe pour façonner des métaux, mieux connus sous le nom de la grosse banane. Banane en métal. OK, c'est rien du petit Robert.
1: C'est bon.
2: J'aime ça. On Max, manque de culture Max, générale, Max.
1: OK, c'est à moi, j'y vais. Ça va y aller. OK.
0: L'enclume.
1: Tu sais, Kesha, dans le temps, avait un signe au milieu.
0: Oui,
1: là.
0: Argent.
2: Argent.
0: De l'argent.
2: Bon, signe de pièce. C'est bon. Que Kesha était devenu.
1: Six cochons.
0: Babe.
2: Tire-lire.
1: Tire-lire.
2: C'est
1: bravo.
2: Ça.
0: Oh, wow.
2: Ça,
0: ouais.
1: Oui. Dame beurre et vin brune. Je
0: peux voir juste un vin brun.
1: Je dis ça. Oui, c'est dégueu, hein.
2: Cigarette.
0: Du tabac.
2: Tartre.
0: Je tabac chiqué.
1: Non.
0: Une gomme brune. des caries.
1: Non.
0: Gingivite.
1: Tu sais, tu trempes ton cornet là-dedans.
0: Du chocolat.
1: Chocolat.
0: Dame beurre et brune. Puis moi, j'explique mal. Accident de chaise.
2: Dame beurre et vin brune.
1: Non, c'est épouvantable ce que je viens de dire. Une chance à passer dans le bar.
0: OK.
2: Ça, je t'ai dit.
0: Fait que non, il y a.
1: Petit Dirty Sanchez.
0: Oh, watch! Watch!
2: Aïe, aïe! C'est incroyable.
0: Je suis content qu'on m'aille shamé sur comment j'explique un enclume.
2: Ben oui.
0: Pour chocolat, t'as dit dents beurrées ben brunes.
1: Dents beurrées ben brunes.
0: Ah oui, on l'a eu.
2: Bien les affaires, ça.
0: Bravo, Maxime Roberge.
1: OK. J'en ai combien eu, moi?
0: T'en as eu trois.
2: Deux?
0: Non, il y en a eu trois.
2: Bravo. Let's go.
0: Jay Fournier, c'est à toi?
2: J'y vais.
0: T'es prête? C'est parti.
2: Alors. Quand c'est vraiment le fun.
0: Ben, tu fais
2: un son.
0: Oui, yeah, youpi.
2: Non, mais tu...
0: Hourra!
2: Tu peux pas t'arrêter d'un fou, là, t'as mal au ventre. Parce
0: tu
2: que...
0: ris.
2: Oui.
0: Rire. Quand c'est vraiment ben fun.
2: C'est sur un bateau avec des voiles noires.
0: Une croisée. Un pirate.
1: Un pirate.
2: Oui. Oh,
1: calice.
2: Quand même bon, hein? Max a ça dans son char pour se défendre.
1: Un bat.
2: Oui.
0: C'est juste bat?
2: Oui, c'est juste bat. C'est de la danse. Vraiment, le
0: la
2: classique.
0: La salsa. La
2: sur
0: ballerine.
2: La pointe de ses pieds. Oui.
0: Oui. Hein?
2: Hey!
0: Du ballet?
2: Hey. Voilà. M'excuse, le mec de sa graine volée.
0: Ça, là, c'était... quelle phrase de futur père. Hey! Ça va bien? Hein?
2: Ça va bien?
0: Ben, bravo! Jay, tu l'emportes avec 4 points!
2: Hey,
0: bravo!
2: Merci,
0: tandis que Max et moi-même, on en a 3. Hey, au retour, j'ai peut-être trouvé...

0: J-Max, connaissez-vous ça, la toilette des amoureux?
1: Non. En tout.
0: Alors, le concept de la toilette, c'est littéralement parti d'une joke dans Saturday Night Live, l'émission à sketch qui joue toutes les samedis. Donc, depuis... cette joke-là est arrivée. Dans le fond, c'est qu'ils ont fait un sketch pour une compagnie californienne qui s'appelait la Toodaloo. Too well, en tout cas. Dans le fond, c'est que c'est une toilette, dans une cabine dans laquelle il y avait deux cuves. Okay. Fait que deux toilettes. Fait que les gens rentraient dans la toilette puis ils s'assoyaient un à côté de l'autre.
2: Non.
0: Faire leurs besoins.
1: Ils jasaient
0: puis tout. Là, au début, c'était un sketch. Mais il y a une compagnie qui l'a lancé pour de vrai et ça s'appelle la toilette des amoureux. Donc, c'est deux toilettes siamoises, si on veut. Ça coûte 1 400 $ pour les deux et les toilettes ont un seul système de plomberie. Okay. Fait que quand t'en flush une, ça flush les deux.
2: Wow.
0: Ils sont unis par la crosse.
1: Ils sont synchronisés, là.
0: Synchronisés. Et donc... tu rentres dans la toilette, puis au-delà, ben, tu sais, les gens achètent ça en farce, puis toute la kit. Mais ici au Québec, il y a des commerces qui ont ça. La petite marche sur la rue Saint-Denis, à Montréal,
2: oui.
0: Les toilettes, il y a deux toilettes dedans. C'est vraiment une toilette des amoureux. Puis tu rentres là, puis comme, ben, c'est comme une joke, mais tu peux y aller avec ton ami.
1: Avec un inconnu aussi. C'est les deux à attendre, hein, viens-t'en.
0: Ben, hey, ben pressé, moi, je fais, hey. Viens-t'en, mon chum.
2: Ben oui, puis essuie-moi rendu là. Ben oui, en tant qu'un inconnu.
0: Ben oui. Ben oui. Toi, un coup, ça bolle, je dirais, tu sais quoi, t'as une enclume? Puis là, j'ai...
2: Oui.
0: Puis l'affaire, c'est que, donc, tu peux commander ça, si jamais ça vous tente. La seule affaire, c'est que, pour passer la commande, t'es obligé d'en commander au moins 12 à la fois.
1: C'est quoi, ce business-là?
2: Ben oui.
0: Oui, mais, écoute, ça part d'une joke. Fait que c'est sûr qu'il faut que tu rajoutes des éléments un peu de joke.
1: Là, ça.
0: Et, savais-tu qu'en moyenne, tu passes l'équivalent de 3 jours par année assis à la bolle?
1: Ah, quand même. Moi, c'est juste plus long que ça.
0: Ben,
2: moi,
0: ça
2: doit être 6.
0: OK. Par jour, mais vous autres, quand vous allez aux toilettes, c'est là vous restez le plus longtemps, c'est le soir, le midi ou le matin?
1: Oh, je pense que c'est le matin, moi, pour ma part.
2: Le soir.
0: Ah oui?
2: Ah oui, c'est de la méditation, c'est tout.
0: Ah oui? Oui.
2: C'est là que je me mets à jour sur mes réseaux et tout.
0: Mais toute la journée, tu t'es pas mis à jour. Moi, c'est le matin pour me mettre à jour.
2: Mais là, je prends le temps le soir. Je prends le temps de répondre à tout ça. J'ai pas eu le temps de répondre.
0: Oui?
2: Puis souvent, si je vous réponds, c'est que je suis sur la bolle.
0: Je comprends.
2: Oui,
1: ah oui, Max.
0: Slidez dans ses DM.
2: Slidez dans mes DM, puis je vous envoie une belle photo instantanée.
1: J'ai hâte que Max m'écrive un soir, je pense à toi.
0: Mais.
2: Ah oui, je suis sur ma toilette double en ce moment, Jay.
0: Il y a un siège bien frais pour toi. Êtes-vous plus siège chaud, siège froid?
2: Un siège chaud. Qui est siège chaud?
0: Il y a du monde qui adore ça.
2: J'ai pogné le siège le plus chaud au monde à Place Versailles. C'était tellement chaud, là. C'est vraiment, pour que je m'en souvienne, je me souviens de l'année.
1: Mais non.
2: En
0: 2008. C'est une année chaude.
2: Oui, probablement.
1: C'est une année très, très chaude. C'est ça qui est arrivé.
2: Absolument.
0: Les gens ont commencé à chiller sa bolle.
1: Sur Facebook, chiller sa bolle.
2: Et ça vous marque pas les sièges très chauds?
0: Moi, je déteste ça. Ça
2: m'est.
0: Tu sais, même, moi, mettons, des fois, ma blonde est aux toilettes, là, j'attends. Puis des fois, je fais, m'attendre un 5 minutes, ça sort fois 10, puis je m'en vais.
1: Ah, mais tu vois, moi, chez nous, mettons, c'est ma blonde, aucun problème, je fais comme, ah, cool. Mais
0: il dit, ah, cool.
1: Ouais, je trouve ça, cool. Je trouve ça fait du bien.
0: C'est ça, je t'avais dit, il y en a des twistés qui aiment, qui le disent pas, haut et fort. Mais, ah, non, mais là, c'est le show de ma blonde. T'aimes les sièges chauds, j'ai fourni.
1: J'aime les sièges chauds, puis quand j'étais allé à Place Versailles en 2008,
2: wow.
1: C'est vraiment longtemps.
0: C'est toi qui avais amené ton petit séchoir.
1: Exact.
2: Phil, lui, il souffle comme une soupe chaude sur le bol.
1: Avec un glaçon dans la bouche.
0: Qu'est-ce que tu fais? Moi, je m'achète toujours deux Mr. Freeze.
2: Oui.
0: Un pour manger, l'autre pour refroidir le rime.
1: Toujours.
0: Mais moi, chez nous, même, la toilette, ça a longtemps été un lieu de discussion.
1: Ah?
0: Moi, je disais, Virge, viens, dans la salle. Là, elle s'accotait sur le comptoir.
1: Mais
0: moi, je faisais ma besogne, puis on jasait.
1: T'as besoin de ça, toi, une bolle double, toi.
0: Moi, je suis complètement client des toilettes des amoureux. Puis ça serait des toilettes de party. Je ferais un podcast.
1: Ah ouais, c'est ça.
0: D'une crotte à l'autre.
1: Toilette double.
0: Ouais, toilette double. Je sais pas comment j'appellerais ça. Si ça vous tente de participer, textez-nous 6-12-13. Au retour, Marc-Antoine Bertion, mon grand chum de bol, débarque en studio avec son quiz de la compile. À tout de suite, vous êtes à Rouge.
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0: Dans quelques secondes, en fait, ce sera la compile avec Marc-Antoine Bertion. Mais
1: voilà.
0: Déjà, il prend d'assaut le studio.
2: Oui, une petite odeur de marde. Les toilettes.
0: Oui.
2: Non, mais je me suis inspiré de votre sujet avec un partner de toilette.
0: Oui.
2: Je vous présente trois artistes que je vais jouer dans le show qui pourraient être mes partners de, de toilette.
1: Ouais. Okay.
2: Avec une seule seconde, parce que tu peux pas être assis à côté trop longtemps. OK, on écoute.
0: Premier extrait. Vite.
2: Faut nommer l'artiste, le titre. Oh, Taylor Swift, bravo Max, c'est une très bonne réponse.
1: Oui,
2: c'est
1: quoi le
2: titre? Tu veux-tu le dire?
1: C'est sa nouvelle pour Toy Story 5. Là.
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0: Mais voilà. Ce qui est le fun, c'est que si tu partages la toilette avec Taylor Swift, ça va être au Madison Square Garden.
1: Oui, oui.
0: Une de belles bolles.
2: On parle pas de l'urinoir.
0: Ben, tu choisis.
2: Non, c'est pas le Taylor ce qu'elle veut. OK, deuxième extrait, Raph.
1: Papa Outé.
0: Mon Dieu.
1: Non, non, Alex Warren, c'est la même maudite affaire.
0: T'es bien bon.
2: Mais c'est vrai que ça ressemble à Papa Outé.
1: Même Papa Outé pour rire, le début.
3: Outé, Papa Outé.
2: Ouais, non, il y a quelque chose.
0: Non, mais, ouais.
1: Même affaire.
2: Mais j'aime mieux être à côté d'Alex Warren que Stromae. Mais ça, c'est une question de choix. Troisième extrait.
0: Arnaud. On dirait qu'il disait Arnaud.
1: Arnaud.
2: Non, elle dit probablement, tu sais, si mettons, t'en fais une puante, là, probablement que c'est ça que tu vas dire.
0: Arnaud. Voilà. Moi, quand j'en fais une puante, je fais Arnaud!
1: C'est toi?
0: Hey, c'est déjà la fin du show. Alors, Marc-Antoine, on te retrouve dans quelques secondes pour la compile. Mais là, c'est l'heure de dire au revoir à nos pétales du jour. Jay Fournier.
1: Oui.
0: Je suis content parce que c'est grâce au livre de Martine, mais surtout au pub de pick-up de Marc Dupré qu'on a eu enfin droit au poème du golf. Mon bon ami, bon mort ce soir. Maxime Roberge, le gars qui est pas capable des petites mains crottées, mais qui a rien contre les dents beurrées, ben brunes. On te retrouve dans le mosh pit au show de Sarah McLachlan.
1: Oh oui!
0: Merci à toute l'équipe, Raph, Maud, Joe et Christine. Merci à vous d'avoir été à l'écoute. Et on se retrouve demain, 15h55, pour un autre 2 heures d'un peu beaucoup passionnément. Je serai avec Éléonore Lagacé et Ludovic Bourgeois. Bonne soirée. Profitez de tout ce que la vie a à vous offrir. Mais surtout, n'oubliez pas qu'un enclume, c'est un peu comme une banane, mais en métal. Bye-bye!
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1: 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Voici Marc-Antoine Berthiaume.
2: Allô, la gang, de retour de ma Gaspésie. C'est pas ma Gaspésie, pas en doute. Je suis revenu de la Gaspésie. Et d'ailleurs, il faut que j'arrête de dire ça. Là, ma blonde, elle veut que je dise la baie des Chaleurs. Elle dit que je précise, parce que, bon, ma blonde, elle vient de là. Les Morins, la moitié de son autre famille, vient de la Gaspésie. Son grand-père est encore là. Puis, on est allé faire un tour là-bas. Puis, il paraît que la Gaspésie, c'est bien large. Fait que là, il y a du monde qui pourrait penser qu'on est allé à Percé. Pas en tout. On n'est même pas allé cette année. On est allé l'année dernière, parce que, bon, ça fait deux étés qu'on a vécu ça. Mais cette année, mettons deux moments forts que j'ai vécu dans ce voyage-là. J'ai appris à dire moulu comme un Gaspésien. Je pense pas que je l'ai. J'essaie de le pratiquer. Puis l'autre affaire, c'est mon gars qui, 16 mois, bébé, Lou, a fait sa première crise de bacon dans un restaurant avec le regard de tout le monde qui nous jugeait. C'est terrible.
1: Numéro 3.
2: Et on aura le numéro 2 aussi à vous présenter dans un instant avec cette belle collaboration de Mumford & Sons et Chris Stapleton. Mais c'est très Coupe du Monde dans l'univers musical de Shakira. Souvenez-vous de 2006.

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1: Let's go! Et avant de présenter le numéro 1 du 13 juillet 2026, c'était un numéro 1 en 2015 avec cette collaboration de Wiz Khalifa et Charlie Puth qui avait Charlie écrit ce refrain.

Évidemment, Paul Walker qui est décédé dans un accident de la route. Donc, cette chanson est un hommage finalement pour lui. Chanson qui a été utilisée également dans le film. Malheureusement, triste mention, mais reste que c'est une aussi belle chanson. Puis ça a été numéro un longtemps pendant l'été en 2015. Maintenant, on est en 2026 et hâte de vous présenter Ellie Goulding, Miley Cyrus. Mais avant que je vous présente le numéro un d'aujourd'hui, je veux saluer Nicole et Stéphane qui viennent d'officiellement tomber en vacances. Bravo! Est-ce que c'est les seuls qui sont tombés en vacances? Parce qu'il faut dire, eux sont camionneurs, sont partis depuis le 20 juin. Là. On est rendu le 13 juillet. Ça fait un bout, là. C'est quasiment un mois, c'est trois semaines à pas dormir dans son lit. Fait que clairement, on est bien content de pouvoir retourner chez soi. Maintenant, est-ce qu'elle dort souvent chez elle ou dans une de ses maisons, celle qui se cache au numéro 1? Là, je vois. Rouge. Celle qui, propriétaire de char, a été vue avec un chien avec Travis Kelce en sortant de l'avion. Taylor Swift.

préparation du souper pour Isabelle Bissonnette à l'écoute de la compile ce soir. Merci beaucoup d'être là. On est en attente. On a hâte. Le 31 juillet, un genre d'album film où il va raconter une histoire vraiment sous le thème du country, The Outlaw Cherry and Harder Western Tales, signé Chabouzi avec Born to Die.

0: On a une hitmaker qui est remontée sur scène hier. Bon, il y a Jay-Z qui fait des shows en ce moment au Yankee Stadium. Là. C'est quand même pas rien là, pour célébrer évidemment toutes ces années de carrière, 30 ans de carrière pour Jay-Z. Puis il y en a une avec qui il avait fait une collaboration. C'est en... J'ai-tu la date? Oui, c'est en 2009. Avec Rihanna, Run This Town. Et Rihanna est montée sur la scène. Elle s'est même excusée. Bon, elle a aussi chanté Bitch Better Have My Money. Puis tu sentais que la voix était pas 100% là. Tu vois que c'est pas nécessairement sur cette énergie-là, sur ce domaine-là qu'elle va prendre de l'énergie. Puis elle a dit, ben là, vous l'entendez, là, qu'officiellement, j'ai un petit peu de rouille, un petit peu de poussière dans ma voix, mais quand même, de la revoir sur scène, est-ce que c'est pour nous montrer son intérêt, peut-être, à vouloir reproduire ce fameux 9e album qu'on attend depuis tellement longtemps? C'est à suivre, mais chose certaine, elle se met pas de pression parce que les fans attendent cet album-là. Le Rihanna, elle a dit, moi, je vais y aller quand je vais le sentir. Puis en ce moment, elle sent un peu moins. Pis c'est correct. Sinon, a monté sur scène encore la blonde de Jay-Z, Beyoncé. Avec puis ça c'est l'enregistrement évidemment là, la toune tu sais qui a été enregistrée en studio, mais je vous le dis, c'est exactement la même chose qui sonnait sur scène, c'est juste que l'extrait sur Instagram il sonne moyen. Non mais c'est vrai, l'année dernière hit d'été pour lui et cet été pourrait refrapper la même chose, pourrait aller chercher le même succès avec sa nouveauté Fever Dream. Je parle d'Alex Warren bien sûr, et on l'aura dans un instant dans la compil La Rouge. Let's go.
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2: Je m'appelle Marc-Antoine Bertillon, mais je suis à la recherche de tous les chauves du Québec, finalement, parce que savoir si ce genre d'événement que je vais vous parler dans 10 minutes, mettons, là, qui a lieu, genre, près d'ici, au Québec, est-ce que vous participez à cet événement ou pas? Vous saurez quoi bientôt? Après le Only Human des Jonas Brothers et une des tunes qui va faire partie du deuxième album Wild Child d'Alex Warren, c'est Fever Dream à rouge.

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1: C'est vrai que c'est chaud, mais c'est pas beau, par exemple. Hier, je regardais Environnement Canada pour la semaine, puis là, moi, je m'attendais à une super belle semaine, puis finalement, rien avant tout. Ben, dans le sens que, tu sais, c'est très nuageux, puis il y a même des précipitations ici et là. Mais bon, on va rester positif. Ça a changé en 24 heures. Ça peut peut-être changer pour le reste de la semaine. Maintenant, du côté de Londres, il y avait un show avec Pitbull et 22 141 personnes se sont déguisées en lui directement. Fait qu'il était là avec des calottes chaudes, des chemises blanches, des cravates noires, des lunettes fumées. Moi, la question qui me vient là-dedans, parce qu'honnêtement, je trouve ça écœurant, là, comme trip d'être sur place, de vivre un show, de vivre en gang, puis de faire comme, hey, on est tous des Pitbull ensemble, c'est le fun. Mais est-ce que tu te déguises sur place ou faut que ça se passe à la maison? Mais là, si ça se passe à la maison, OK, ça veut dire que tu t'es promené dans la ville de Londres avec un kit de Pitbull. Tu sais, ça imagine quand tu sais pas du tout qu'il y a un événement de même qui va se passer dans la journée. Ça surprend un tant soit peu. L'autre affaire, la capine, là, qui était comme peau puis tout, puis le kit, est-ce que c'était fourni par des organisateurs? Il n'y a pas d'informations. J'ai fouillé là-dessus. Puis j'avoue que je suis en grande recherche d'infos, mais c'est fou comment on peut voir à quel point de rassembler des gens pour être capable de créer ce genre de mouvement aussi extraordinaire. Des fois, ça peut faire des belles choses. Maintenant, de peut-être l'utiliser pour des choses un petit peu plus. En même temps, c'est un beau clin d'œil. Puis ça tombe bien parce qu'on a du pitbull dans un

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0: J'étais tellement pas sûr quand la nouvelle toune de Céline est sortie, puis honnêtement, c'est peut-être parce que je suis nostalgique des Power of Love puis River Deep Mountain High, comprenez, mais les critiques parlent de quelque chose de rassurant parce que sa voix semble en santé, fait qu'elle devrait être prête pour sa tournée en Europe. On se le souhaite. Sa plus récente, Bonjour, pardon, merci, à Rouge.
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0: Coriace, que vous allez retrouver au Festival d'été de Québec. Ce soir, et là, est en collaboration avec Jay Scott pour Mathusalem dans votre compte La Rose.
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0: Let's go! Ah, il y en a connu numéro 1 avec Tant qu'on est, toi et moi. On parle de 12 semaines consécutives au top 100. Media Base pourrait atteindre le numéro 1 avec cette chanson-là. En tout cas, l'est pour nous dans la compile. Je m'appelle Marc-Antoine Dertium. À demain, la gang.
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0: On vous laisse avec le bon choix de Gab Fredette à Rouge.
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0: dans quelques minutes.
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3: Et je vous avoue, il y a une certaine fébrilité dans l'air présentement.

côtoyer dans les prochaines heures. On va passer la soirée ensemble, en fait, et on va vous offrir que des chansons qui vous font triper avec Ariane Moffatt à venir dans quelques minutes. Je veux tout, et dès maintenant, ben, c'est l'excellente Charlotte Cardin. Je n'ai que de bons mots pour elle. La voici avec Un peu trop qui nous ramène en 2024. 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
2: J'ai eu un réveil assez particulier ce matin parce que mon garçon qui dort dans un lit à barreaux était tout simplement en train de se promener dans la maison. Qu'est-ce qui est arrivé? Il a réussi à sortir de son lit tout seul. Heureusement, il y a une chaise berçante à côté de son lit, OK? Fait qu'il n'est pas parti du lit à barreaux jusqu'au sol, mais Seigneur! Ils sont très agiles, hein? Fait que vous pouvez être certain que cette semaine, il va changer de lit, il va avoir son lit de grand. À un an et demi à peine. Oh, j'aurais voulu étirer ça plus longtemps, mais ce sera pas possible. Dans quelques minutes, Bleu Jeans Bleu nous offre un scotch and push pour ce lundi soir festif à Rouge.
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